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2: Bonjour à tous. Deux jours après la fusillade dans l'enceinte du collège La Canale d'Aubagne, le collégien de 14 ans mis en cause a été mis en examen et placé en détention provisoire. Devant les enquêteurs, il a reconnu les faits selon son avocat en évoquant une volonté de vengeance contre ses professeurs et ses camarades. L'adolescent a par ailleurs admis avoir été influencé par la mouvance américaine True Crime Community, fasciné par la tuerie de masse. Le ras-le-bol de la police face aux manifestations lycéennes. Le syndicat de police Alliance dépose plainte contre l'État pour mise en danger de la vie d'autrui. Dans un communiqué, il estime que les consignes de la hiérarchie policière sont floues et les injonctions contradictoires. En attendant, 937 membres des forces de l'ordre et 248 élèves ont été blessés depuis le début du mouvement lycéen. C'est le bilan présenté hier par le Premier ministre Sébastien Lecornu devant le Sénat. Mauvaise nouvelle pour le gouvernement. Les députés ont rejeté hier en commission une des mesures phares du budget de la sécurité sociale pour 2027. Elle devait rapporter 3,7 milliards d'euros grâce à des réductions de certains allègements de cotisations patronales. Ils ont en revanche approuvé hier l'extension de la fiscalité sur les produits sucrés. Et les retraites complémentaires vont augmenter en moyenne de 1,4% en 2027 après un an de gel. Les partenaires sociaux se sont mis d'accord hier sur les pensions complémentaires du privé. Les trois organisations patronales ainsi que la CFDT, la CFTC et FO ont voté pour, tandis que la CGT s'y est opposée. 14 millions de retraités sont concernés. Cette alerte de l'ANSES sur les risques liés à l'exposition professionnelle au rayon UV. Quelques 3 500 000 travailleurs courent en effet le risque de développer un cancer de la peau. Sont concernés des agriculteurs, des postiers ou encore des ouvriers du bâtiment. Et puis, c'était un choc et il a tenu toutes ses promesses en foot. Le Paris Saint-Germain impressionne et s'impose 4-2 à Manchester City pour la deuxième journée de Ligue des Champions, notamment grâce à une excellente première mi-temps. Un succès qui permet au PSG de prendre la tête de la phase de Ligue avant le choc contre Barcelone mardi prochain. Excellent début de journée à tous.
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Bonjour à toutes et à tous. Bonjour à toutes et à tous ce matin. Bienvenue dans la matinale. Il est 7h02. Voilà, donc vous retrouverez ce flash info à 8h et à 9h réactualisé, bien entendu. Pour le moment, eh bien, nous sommes le jeudi 15 octobre. Je suis ravi de vous retrouver comme chaque matin en direct depuis. Depuis le télécentre, voilà, j'entendais de la musique. Ben, c'est normal, c'est mon générique. Oh, là, ça va pas mieux ce matin, moi. Ça va pas mieux qu'hier. Hein. Donc, j'espère que tout va bien pour vous. Vous avez passé une bonne nuit, un gros dodo. Vous êtes bien réveillés, vous avez la pêche, évidemment. Bien sûr que vous avez la pêche, on est jeudi. C'est déjà la fin de la semaine, pratiquement. Donc, vous allez retrouver, bien sûr, dans quelques secondes, vos rubriques habituelles. L'éphéméride du jour, la météo, on fait un petit point évidemment, aujourd'hui, demain, la tendance du week-end qui va être bonne normalement, aujourd'hui aussi d'ailleurs, hein, a priori, sauf si ça a bougé pendant la nuit. Attention, il y a du brouillard hein, ce matin, hein, déjà là, sur Sillé, pas mal de brouillard, soyez vigilants bien sûr hein, en voiture. L'horoscope du jour, la revue de presse, les offres d'emploi, la télé de Will et l'info insolite, vous retrouvez ça, bien sûr, tout ça dans la première heure. En deuxième heure, on va retrouver Bourville avec la tactique des gendarmes. Ça, c'est la chanson humoristique du jour. On retrouve toujours Iba Tawaji et Ibrahim Malouf pour l'album de la semaine avec Jardin d'hiver cette fois-ci pour ce cover. Voilà, pour cet album à la française. Couleur Mentalo, Isaac Delusion. Ça, c'est le cover du jour avec. C'est Eddie Mitchell, évidemment. Et puis David Guetta, et puis Marnik Remix, qu'on trouvera voilà, en remix entre le rappel de la météo à 8h55. Voilà, puis pas mal d'autres musiques que j'ai été trouver ce matin. J'ai pas eu le temps de trouver de nouveautés ce matin, parce que j'ai un petit souci internet encore, mais ça c'était de ma faute. Et donc du coup, j'ai préparé mon émission un peu plus tardivement que d'habitude. Mais bon, c'est pas grave, c'est comme ça, c'est les aléas du direct. Hein. Comme on dit, c'est toujours comme ça. Il y a toujours des choses, sinon ça serait pas drôle. Bah oui, bien sûr, il est quelle heure? 7h04, et ben voilà, on va y arriver et c'est parti pour cet éphéméride et je vous souhaite une excellente matinée sur le 97.9 FM, un bon début de matinée, un bon réveil peut-être aussi déjà d'ailleurs. L'éphéméride. Non, parce que moi je me lève à 5h45, que tout le monde se lève à 5h45. Évidemment, il y en a qui viennent juste de se lever ou qui sont encore en train de dormir et qui écoutent fréquencier quand même. Non, bah non, s'ils dorment. Ok, aujourd'hui jeudi 15 octobre, on fête les Thérèses. Les Thérèses, eh ben, bonne fête à Thérèse. Le soleil, lui, se lèvera à 8h10. Il se couchera à 19h01 ce soir. On perdra encore 3 minutes d'ensoleillement. Il faut qu'à la Sainte Eugénie, toute semaille soit finie. Parce que c'est les anciens prénoms, prénoms frétés. Fêté autrefois, c'était Eugénie. Bah oui, si à la Sainte Eugénie, toute semaille soit finie, bon, bah voilà, comme ça, on n'en parle plus. Hein. On n'en parle plus. Les anniversaires de nos amis célébrités, j'ai pas eu le temps de voir qui y avait d'ailleurs. Christian de Danemark, tiens, vous êtes content de savoir que c'est Christian de Danemark qui fête ses 21 ans aujourd'hui, c'est un petit jeune. Qui on a encore? On a encore Anthony Joshua. Sportif, c'est pas du MMA, ça je ne sais plus. Il fête ses 37 ans. Voilà, Mesut Özil qui est à la retraite, qui était, je crois, au Bayern, il me semble, fête ses 38 ans aujourd'hui. Joueur de football, bien sûr, on parle. Bob, Raphaël Glucksmann, on entend parler en ce moment. Il fête ses 47 ans aujourd'hui. On a David Trezeguet, voilà, dit Trezeguet. Oui, but en or, donc on s'en rappellera toute notre vie. 49 ans, David Trezeguet, ben oui, la retraite. Hein. Pascal de la Tour Dupin, journaliste BFM TV, je crois, hein, il me semble, elle fête ses 49 ans aujourd'hui. Et puis, on a aussi, voilà, on parlait de foot, Didier Deschamps, bien sûr, l'irremplaçable qui est remplacé quand même, parce qu'il faut bien un moment. Et il fête ses 58 ans, Didier Deschamps, aujourd'hui. Est-ce qu'il va reprendre une équipe nationale ou autre à voir, hein? Donc, peut-être pourquoi pas du côté de la Juve, on ne sait pas. Et puis, Frédéric Anton, le chef cuisinier, lui fête ses 62 ans aujourd'hui. Bonne fête, bonne fête d'anniversaire, voilà, c'est mieux comme ça. On a qui Vaïd Alilogic. Bah, décidément, on reste dans le football, qui lui fête ses 74 ans aussi, entraîneur, malheureux entraîneur de Nantes qui n'est pas resté longtemps, je crois, la dernière fois. Et puis, on a Richard Carpenter des Carpenters, voilà, qui lui fête ses 80 ans. Donc, bon anniversaire à eux, et puis à vous, si c'est le vôtre, évidemment.
Les anniversaires, donc ça s'est fait, pourquoi je suis revenu sur les anniversaires ? Les événements qui se sont produits, ça va plus ce matin, ça va plus. Les événements qui se sont produits un 15 octobre 2003, la Chine devient le troisième pays à envoyer un homme dans l'espace. Le lancement du vaisseau Shenzhou 5 par une fusée longue marche de F, voilà, hein, débrouillez-vous avec ça, emporté le taïkonaute Yang Liwei, un lieutenant-colonel de 38 ans, pour un vol de 14 révolutions autour de la Terre, couronnant ainsi 11 ans d'efforts entourés du plus grand secret. C'était en 2003. Depuis, il y a eu d'autres choses. Inauguration par Jacques Chirac de la nouvelle ligne 14 du métro parisien en 1998, allant du sud du quartier du sud de Paris, quartier Tolbiac-Masséna, au quartier de la Madeleine jusqu'au pied de la Bibliothèque nationale de France. Exécution de la danseuse Mata Hari en 1917. Décès de Raymond Poincaré, président de la République française de 1913 à 1920. Il est décédé en 1934. Pierre Mazeaud et une cordée française atteignent pour la première fois le sommet de l'Everest en 1978. C'est pas si vieux que ça. Tiens, les prix Nobel. Le prix Nobel est attribué en 1993 conjointement au dirigeant noir anti-apartheid Nelson Mandela et au président sud-africain Frédéric de Klerk pour avoir mis l'Afrique du Sud sur la voie d'une démocratie multiraciale. Voilà donc pour cette éphéméride du jour. 7h08, Buddy Holly, Wishing, c'est tout de suite.

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1: La météo de ce jeudi 15, attention des brouillards, je l'ai dit tout à l'heure, du côté de Loué, de Scié, de Guillaume, de Mamers également, donc, et des brouillards un peu partout d'ailleurs, donc, mais beaucoup plus en Orsarthe. Donc soyez très vigilants bien sûr, hein, si vous êtes véhiculé pour aller à votre travail, ou pour aller en chercher évidemment. C'est entre 13 et 16 degrés pour les températures, 13 degrés la minimale, ce sera pour Vibray ce matin, 14 pour Saint-Calais, pour Vilaine-sous-Lucé, pour Montfort-le-Génois, 15 degrés pour Le Mans, Roisey-sur-Sarthe, Scié, Guillaume, Mamers ou encore Loué, et la maximale 16 degrés pour Sablé, La Flèche et le Lude ce matin. Cet après-midi, on va avoir du beau temps. Le brouillard va s'estomper et laisser la place à quelques petits nuages. Il fera très beau aujourd'hui. Les températures vont bien remonter entre 22 et 25 degrés. 25 degrés, la maximale, ce sera pour La Flèche ainsi que pour Sablé, 24 pour Le Mans, pour Montfort-le-Génois ou Loué, ainsi que Ruillé-sur-Loire ou Château-du-Loire, 22 la minimale, ce sera pour Scié et Vibray, 23 pour Mamers. Pour le temps de demain, des nuages encore, hein, ce sera un petit peu plus gris demain, entre 15 et 16 degrés pour les températures. De l'après-midi, la pluie refera son apparition sur les trois quarts de la Sarthe, hormis pour La Flèche, le Sud, le Château du Loir et Ruillé-sur-Loire, sinon ce sera de la pluie pour les autres, et les températures qui vont redescendre, ça fait le yo-yo, les températures. Demain après-midi, on sera entre 15 et 18, voyez, donc par rapport à 24 aujourd'hui, on perd quand même pas mal de degrés, donc ça descend pas mal, et voilà, donc 15 degrés, la minimale, ce sera pour Scié, 17 pour Mamers, Le Mans, Roisey-sur-Sarthe, 18 la maximale, La Flèche, et la maximale sera pour Ruillé-sur-Loire, j'avais pas vu, caché avec 19 degrés. Voilà, donc, et on reviendra sur le temps du week-end qui devrait être pas mal normalement. Pas très chaud, mais qui sera pas mal. Voilà, en tout cas, ce sera plutôt la bonne nouvelle, comme je le dis, pour la grande brocante annuelle du comité de promotion qui vous sera proposé dimanche, hein, à Scié, Guillaume, dans Scié, Guillaume. Donc voilà, il fera beau et ce sera que mieux, une meilleure fête. Voilà, comme on dit. 7h13, Sylvie Vartan, comme un garçon, je porte un blouson, comme un garçon, je mange des glaçons. Non, c'est pas ça. Bah, tant pis.

Ah, on est obligé de siffler en même temps, de siffloter. Sylvie Vartin, comme un garçon. 7h16, sans fréquence, ça va pas ce matin. Non, mais bon, je vais pas presser de café, c'est tout. D'habitude, je prends 5 litres et là, j'en ai bu que 3, voyez-vous. Bon, j'exagère à peine. Appel, l'horoscope. Moi, si j'ai pas un grand bol de café, ça ne va pas. Allez, on est le 15 octobre, c'est l'horoscope du 15 octobre. Si je faisais celui du 14 ou du 16, ça ne serait pas intéressant. Bélier, vous avez un grand besoin d'évasion en ce moment. Vous rêvez de voyage, d'aventure, briser la routine en allant dîner quelque part avec votre partenaire, si vous en avez les moyens. Taureau, vous vivez une période où vos activités deviennent prioritaires, mais cela vous permet de faire rentrer l'argent nécessaire à votre confort pécuniaire. Gémeaux, sensibles au magnétisme et au charme de votre partenaire, vous avez tendance à ne voir que ses qualités. Ne vous étonnez pas que son humeur change si souvent. Cancer, aujourd'hui, vous n'êtes pas en très grande forme. Vous ronchonnez, vous auriez préféré rester tranquillement à la maison, un peu comme tout le monde. Si ce n'est pas possible, programmez-le pour bientôt. Par exemple, ce week-end, vous restez chez vous, n'allez pas travailler. Lion, même si les enfants sont au centre de vos préoccupations, veillez à conserver un bon contact sur le plan professionnel, d'autant qu'aujourd'hui, votre pouvoir de création est optimisé. Vierge, le moment est venu de faire valoir vos capacités, de réclamer ce qui vous est dû. Mais n'oubliez pas de vous occuper de votre famille ou votre maison, quand même. Les balances, n'hésitez pas à parler, à communiquer. Votre entourage peut être source d'inspiration, d'autant plus que vos initiatives peuvent être couronnées de succès. Scorpion, actuellement, vous préférez vous isoler afin de faire le point ou de mieux rebondir par la suite. C'est le bon moment pour faire des économies. Sagittaire, une lune contrariante vous met de mauvaise humeur alors que tous vos projets semblaient en bonne voie de réalisation. Patientez donc jusqu'à demain, vous y verrez plus clair. Capricorne, malgré tous vos efforts pour gravir l'échelle sociale ou arriver à vos fins, vous ressentez une certaine fatigue. Prenez du recul et méditez dans le silence si possible. Pas nous faire un burn-out quand même. Verseau, c'est une bonne période pour partir en voyage en compagnie d'amis ou de parler de vos projets sur le plan social. Bonne période pour une formation professionnelle. Poisson, depuis un certain temps, vous ne pensez qu'à l'argent et aux moyens de gagner plus. Ces jours-ci sont peut-être l'occasion d'arriver au but fixé. 7h18, voilà pour cet horoscope de ce jeudi 15 octobre. Shanana qui nous chante « Rock'n'Roll is here to stay », cet extrait de « Grease ».

Voilà, Shanana, Rock and Roll is Hard to Stay, The Grease. Alors j'essayais de me rappeler le moment où passait cette chanson. Je me demande si c'était pas au tout début du concours télévisé, justement, je crois. Je suis pas sûr, mais bon, on va être obligé de regarder Grease encore une 300 millième fois. Donc, il est 7h21, vous êtes toujours dans la matinale. Nous sommes ensemble toujours jusqu'à 9h, et oui, ici, donc, dans la matinale de Will, c'est moi. Oui, bon, c'est moi. Et puis, voilà, on est en direct sur le 97.9 FM, bien sûr, le DAB+, aussi le Mans Agglomération, la radio numérique. 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Allez, voilà, vous aurez 26 radios de haute qualité. Bien sûr, audio, mais qualité de programme, évidemment. Enfin, surtout pour les radios associatives. Hein, les autres, c'est moins. Non, je plaisante, évidemment. Voilà, vous retrouvez quelques radios associatives et puis des radios, bien sûr, les grosses radios nationales et des radios locales comme Suite FM. Aussi, voilà, donc on salue. On a aussi nos collègues de Radio Alpa, Radio Ornithorin, hein, qui sont présents sur le DAB+. Voilà, donc il est 7h22, et puis en streaming, évidemment, sur notre www.fréquence-ci.org, notre site internet, où vous avez un player pour nous écouter sur votre téléphone, voilà, votre smartphone, tranquillou, là d'où vous êtes, dans le train, n'importe où, voilà, donc n'hésitez pas à venir écouter toutes nos émissions que vous retrouvez sur notre site internet, je le dis souvent. Les émissions des collégiens, des lycéens. Si vos enfants sont à la cité scolaire Paul Scarron, qu'ils ont réalisé des émissions, on a des petits sixièmes formidables cette année, les autres aussi, mais moi je suis épaté par les sixièmes cette année, et n'hésitez pas à les réécouter, les émissions de vos enfants, sur notre site internet, tous les interviews, toutes les émissions qui sont réalisées par nos super bénévoles, hein. D'ailleurs, ça fait longtemps que je n'ai pas fait un petit appel aux bénévoles, hein. On était au salon... au forum des assos de Sillé, on n'avait pas fait d'interview cette fois-ci. D'habitude on fait les interviews, et on avait décidé cette année d'être en contact plus avec le public et puis d'essayer de trouver des bénévoles. 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Ça peut être une émission une fois par semaine, une fois par mois, une fois par trimestre. Voilà, comme d'autres émissions se font avec des bénévoles, par exemple l'éco-poétique, voilà, c'est une fois par trimestre. Donc voilà, n'hésitez pas en tout cas à nous contacter par n'importe quel moyen, même un avion en papier, vous mettez votre numéro dessus, il n'y a pas de souci, une petite ou sur un pigeon voyageur, que sais-je, mais n'hésitez pas à nous contacter, on sera un plaisir de discuter avec vous si vous avez des idées d'émission, et même dans ma matinale, hein, moi je suis prêt à accueillir des personnes qui veulent faire, faut se lever un petit peu tôt, mais voilà, si vous voulez faire une rubrique dans la matinale, il n'y a pas de souci, hein, je suis dispo. Le matin, en général, au télé centre à partir de 9h, hein, parce que je termine mon émission à 9h, 9h à 12h du lundi au vendredi, sauf le mercredi où je suis là qu'à 11h30. Bref, voilà, petit aparté, 7h24, on va maintenant parler de offres d'emploi. Les offres d'emploi. Oh, qu'il est bavard, c'est incroyable, hein. Allez, Intermarché du Grand Lucé recrute un boucher professionnel, homme ou femme. Poste en CDI, 39 heures semaine, travail en équipe, savoir-faire, qualité, contact client, bien sûr, rémunération sur le profil et votre expérience surtout. Donc c'est au Grand Lucé, il faut déposer votre candidature à l'accueil du magasin et un CV, bien sûr. Donc il n'y a pas d'adresse mail, mais des fois c'est sur, peut-être le site Intermarché, s'ils ont une rubrique emploi. Sinon c'est l'Intermarché du Grand Lucé, voilà, qui recherche boucher professionnel, homme-femme en général. Il y a beaucoup de demandes, hein, sur les postes de boucher, parce que c'est difficile à trouver, évidemment. Qui recrute pardon, LM Manutention et HM Hydro Manutention recrute des chauffeurs poids lourds, hommes-femmes, transport de chariots, élévateurs et matériel de manutention. Donc c'est des gros trucs en général, hein. C'est pas des petites imprimantes, par exemple. CDI, 39 heures semaine, du lundi au vendredi, déplacement principalement en région. Le permis C est obligatoire. C'est une PME à taille humaine. Donc c'est L.Bouvet pour les contacter par mail. L.Bouvet, B-O-U-V-E-T
lm-manutention.com, l.bouvet@lm-manutention.com pour envoyer ou sinon par téléphone, mais je l'ai pas. Ah si, voilà, 02 43 79 il manque un numéro, comment ça se fait, 515, voilà, mais il manque un numéro, ça vous le trouvez, hein. Essayez tous les numéros, c'est jamais, en tout cas vous retrouvez sûrement LM Manutention ou l.bouvet, voilà aussi, donc c'est pas très clair, il y a pas le numéro, je regarde, je vérifie, non, bah d'accord, bon bah c'est comme ça. Chauffeur poids lourd, Wake Up recrute pour l'un de ses clients, auteur reconnu dans le secteur des granulats, un ou une assistante administrative en CDI. Le poste est basé à Naveil dans le 41. Bon voilà, donc c'est pas vraiment la Sarthe, mais bon. Rattaché à la direction et en collaboration avec l'ensemble des équipes du groupe gestion administrative, suivi d'activité, pardon, établissement de la facturation, suivi de la facturation, vérification, correction des éléments issus de l'outil, suivi des temps, suivi commercial, relations clients. Donc appui QSE et puis c'est pas mal de choses. Donc c'est CDI, statut employé, 38h30 par semaine, mutuelle, prise en charge à 80%, prime de vacances, intéressement, et je vois qu'ils n'ont mis ni adresse mail ni numéro de téléphone. Ben voilà, donc ça c'est de la l'annonce, on va dire efficace, hein, bien sûr. Ça s'appelle Wake Up, WAKUP. Bon voilà, ils sont basés à Naveil. Naveil ou Naveil dans le 41. Bon voilà, c'est une annonce qui gagne à ne pas être reconnue peut-être. Voilà, est-ce que j'ai encore quelque chose, je vérifie s'il y a quand même un numéro. Je ne sais pas, ils ne veulent plus mettre leur numéro de téléphone sur leurs annonces, les gens qui travaillent. Bref, allez, 7h27, on va écouter maintenant Jacques Dutronc, J'aime les filles, et on se retrouve juste après.

0: dans J'aime les filles, 7h30. Vous voyez que ça ne va pas ce matin. J'ai fait les offres d'emploi avant la revue de presse. Mais qu'est-ce qui se passe, mon petit oui-oui, ce matin? Qui n'est pas réveillé ou quoi? Bon, allez, 7h30, on va passer du coup, la revue de presse.
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0: Non, mais je vais retourner me coucher après l'émission, hein. Ah non, je peux pas. Bon, d'accord. De une, ce matin, à la flèche du Maine Libre, à la flèche, la lassitude des sinistrés de l'orage. 3 mois après le violent épisode orageux, le Maine Libre est retourné voir des habitants victimes d'importants dégâts. Le traumatisme est toujours présent. C'est en page 15. En une, fini la galère des déplacements. Comme à Brett Lépin, éducateur auprès des U15 féminines, Nicolas Marceau a conçu une application qui aide à l'organisation du covoiturage pour les déplacements de l'équipe. Le président du Mans FC explique ses décisions. Pedro Oliveira justifie notamment les parkings payants et l'interdiction d'apporter de la nourriture au stade, qui fait beaucoup râler hein, les supporters du Mans FC. Justice, 3 hommes condamnés après des coups de couteau dans la rue, c'est en page 4. En Sarthe, depuis le début du mouvement des lycéens, 55 gardes à vue. Agriculture, imaginez l'élevage français de demain. Vétérinaire avicole, le docteur Claudio Chimienti a participé mardi au Mans, à une rencontre entre acteurs de la filière volaille pondeuse. Il évoque les grands enjeux du futur. À Ivry-l'Évêque, l'EHPAD a souhaité mettre à l'honneur ses 5 centenaires. Bravo à eux, en tout cas. Page 9. D'Angle, les restaurateurs ont côtoyé les plus grands du cinéma avant de reprendre un bar-restaurant. Clément et Natalia Santiles ont fait carrière dans le 7e art. Géographie, le Mont Blanc a grandi. 2 mètres d'épaisseur de glace en plus. Youhou! Tennis. Gaël Monfils prend officiellement sa retraite sportive. Voilà. Économie, ils font des dons à l'État espérant contribuer à éponger la dette. Bah, il va falloir en faire des dons. Voilà pour le Maine Libre ce matin. Le Ouest France qui titre sur l'Ukraine. Le soutien américain faiblit. L'Ukraine peine à se défendre. Livraison d'armes qui tarde. Décrue des renseignements de l'armée américaine et bridage du réseau Starlink d'Elon Musk. L'Ukraine peine de plus en plus à contrer les missiles russes comme à Kiev. En photo, après son sacre au Mont Blanc, Blandine Lirondelle court encore. Sarthe, le moustique tigre gagne encore du terrain dans le département, nous dit-on. Et puis... dans le Vieux-Mans, le cartographe crée un parcours de trail avec 48 escaliers. Je n'ai pas compris, mais bon, on va voir. Faut acheter le West France pour comprendre. À Neuville-sur-Sarthe se prend à rêver après le tirage du 6e tour donc Coupe de France de foot, hein, c'est ça. Je ne vois pas, c'est pas assez clair en fait. Bon bah voilà. Donc tant pis. 7h33 voilà pour le West France et le Maine Libre ce matin. On écoute Claude François maintenant. Allez, marche tout droit, allez, 7h33.

Voilà, mais attention, rigole pas, Clo-Clo. Marche tout droit, c'est mieux, sinon on prend des poteaux. La télé de Will, c'est tout de suite? Bah oui, exactement. Bah pourquoi elle est quelle heure? Bah, il est 7h35. Ah bah c'est d'accord. Ok, d'accord. La télé de Will. On dit jeudi, envoyé spécial, évidemment, sur France 2, 21h10, au sommaire, dans ce premier reportage documentaire, voilà, dans l'enfer des geôles iraniennes, pendant 1267 jours, Cécile Kohler et Jacques Paris ont été retenus en otage en Iran. Envoyé spécial raconte de l'intérieur l'une des plus longues prises d'otages de Français à l'étranger. C'est le premier sujet, on a un sujet un peu plus léger après. Vacances comme un van de liberté, ou comme un vent, voilà, de liberté. Depuis la crise du Covid et la soif de liberté qui a suivi, les ventes de camping-cars ou vans aménagés explosent. Voilà, on passe du tout au tout. Donc c'est ce soir 21h10, 1h50, envoyé spécial Élise Lucet et son équipe. C'est suivi après de compléments d'enquête sur Carrefour, révélation sur un géant face à la crise. Chaque semaine, le magazine propose un sujet de société proche de l'actualité. Le thème traité en profondeur est décliné sous des angles multiples pour une compréhension globale. Donc voilà, ce soir c'est sur Carrefour, voilà, dans l'intérieur de Carrefour, comme ils font d'habitude. Voilà, certainement des révélations qui vont pas faire plaisir, si je me semble avoir vu quelques extraits. En tout cas, voilà, c'est dans complément d'enquête. En général, c'est jamais bon quand complément d'enquête vient chez vous. Vous savez que vous allez y prendre quelque chose. Carrefour, révélation sur un géant face à la crise, c'est ce soir. Donc c'est à 23h sur France 2, après envoyé spécial un documentaire sur France 5 à 21h07 d'1h28 de Martin Blanchard, le grand puzzle de Pompéi. L'intelligence artificielle a été mise à contribution pour reconstruire le passé de Pompéi. Pour la première fois, informaticiens, ingénieurs en robotique, archéologues et historiens tentent une technologie révolutionnaire pour l'une des tâches les plus complexes de l'archéologie, la reconstruction physique d'œuvres d'art brisées. Voilà donc sur c'est sur France 5 à 21h07, le grand puzzle de Pompéi. Justice en France sur la chaîne parlementaire à 21h, audience correctionnelle d'appel à la cour d'appel de Poitiers, la justice face à la schizophrénie. À la cour d'appel de Poitiers se déroule le procès de deux prévenus diagnostiqués schizophrènes. Dans un cas, il s'agit de violence et de menaces de mort, dans l'autre, de tentative de vol avec dégradation. En quoi la pathologie dont ils sont atteints a-t-elle pu influer sur leur comportement au moment des faits? Et surtout, de quelle manière les magistrats vont-ils tenir compte de cette maladie mentale dans leurs décisions? Voilà, donc ça reste intéressant de voir le processus. La chaîne parlementaire Justice en France, audience correctionnelle d'appel de Poitiers. Donc face à la justice, face à la schizophrénie, c'est à 21h ce soir. Et puis, qu'est-ce qu'on a d'autre également? On a alerte à l'hôtel, 30 jours pour tout relancer, ça c'est sur M6, hein, donc c'est un peu comme cuisine, cauchemar en cuisine, hein. Et puis, je sais pas, c'est pas une nouvelle émission, ça d'ailleurs. Tattoo Cover, sauveur de tatouage sur TFC, voilà, pour ceux qui suivent, qui veulent, voir cette émission. Il y a Brave Art aussi, avec Mel Gibson, Sophie Marceau, sur Nouveau 19 à 21h10. Et éventuellement, et puis voilà, c'est déjà pas mal. Est-ce qu'il n'y a pas du foot sur la chaîne L'Équipe? Je regarde, je ne vois pas L'Équipe. C'est où? C'est disparu. Elle a disparu, L'Équipe. Ben voilà, c'est comme ça. Ah ben non, voilà, donc c'est un film de guerre, des mineurs. Voilà, il n'y a pas de foot. 7h39 sur Fréquencier. Ben oui, on va poursuivre en musique. Est-ce que tu as choisi une musique? Ben non, pas encore. Eh ben tu vas le faire, mais oui, je vais le faire, c'est bon. Qu'est-ce qu'on peut écouter? Tiens, Dusty Springfield, You Don't Have to Say You Love Me.

Mais on vous croit, Dusty Springfield, il n'y a pas de problème. You don't have to say you love me. 7h42 sur Fréquence, on poursuit avec l'info insolite du jour. C'était un rêve, deux frères jumeaux deviennent papa le même jour dans la même maternité. C'est incroyable hein, quand même. Deux frères, ça se passe en France, au Jura, dans le Jura, pardon. Ils sont devenus pères le même jour, à quelques heures d'intervalle, dans la même maternité. Bien sûr, ils ne sont pas à même heure, il ne faut pas exagérer non plus. Leur compagne était enceinte en même temps. Mais ils étaient loin d'imaginer un tel scénario. Dans le Jura, des frères jumeaux de 32 ans ont accueilli leurs premiers enfants le même jour, raconte Le Progrès. Attendu pour le 12 octobre, les deux bébés sont nés le 29 septembre dernier, à quelques heures d'intervalle, tous deux à la maternité de Dole. Seule différence, l'un des jumeaux a accueilli une fille, Elia, l'autre un garçon, Pablo. Pour la mère des deux frères, cette coïncidence est aussi surprenante que réjouissante. Elle raconte que ses fils ont toujours été très proches, ils habitent à seulement 200 mètres l'un de l'autre et se considèrent non seulement comme des frères, mais aussi comme des meilleurs amis. S'ils ne pensaient pas devenir pères le même jour, ils espéraient que leurs enfants auraient à peu près le même âge pour pouvoir grandir ensemble. C'était un rêve, mais la conception n'était pas programmée, sourit la grand-mère. Les deux frères ne sont pas les seuls à être complices, leurs compagnes s'entendent également très bien. Pendant leur grossesse, elles ont pu partager leurs expériences, échanger des conseils, se soutenir mutuellement. Même date de naissance, même nom de famille et des parents très proches. Elia et Pablo ont déjà tout pour tisser des liens particuliers comme leur père. Ils deviendront peut-être eux aussi inséparables. C'est tout le mal qu'on leur souhaite évidemment. Et c'est plutôt une belle coïncidence, une belle petite histoire en tout cas pour ces deux jumeaux dont leurs femmes ont accouché le même jour. Voilà, c'était l'info insolite. On va écouter tiens Eddie Mitchell dans ses débuts. Il venait juste de partir des Chaussettes Noires. Hein, c'était Chaussettes Noires ou oui c'est ça. Et Société Anonyme. Voilà, c'est le titre que on va écouter maintenant à 7h40.

0: et du Michel, Société Anonyme. 7h46 sur Fréquency. On poursuit cette matinale avec l'agenda préparé par Maxime, notre service civique, un de nos deux services civiques, sur ce qui se passe sur Sillé et ses environs ce week-end.
1: Bonjour à toutes et à tous, bienvenue dans cet agenda qui fait le tour des événements à venir dans la semaine sur Sillé et ses environs. Commençons par Piacé et venez découvrir l'art contemporain à l'occasion des Journées Nationales de l'Architecture ce samedi 17 octobre à 18h en rencontrant Stéphane Vigny qui nous ouvre les portes de son atelier à ciel ouvert à La Chapelle Saint-Léger. Il nous parlera de sa pratique artistique autour de ses deux œuvres monumentales, Big Stump, créé en 2023, souche de séquoia de 7 mètres de diamètre en rusticage, et Big Star, séchoir à maïs en forme d'étoile tout juste installé sur le parcours d'art de Piacé. Rencontre à 18h suivie d'un verre de l'amitié pour inaugurer Big Star. Gratuit sur réservation à l'adresse mail contact@piacéleradieux.com ou alors au 02 43 33 47 97. Retrouvez à partir de 19h30 du maïs, des vins très sèches grillés ainsi qu'un DJ set, au prix de 8€ pour les adhérents et 10€ pour les non-adhérents. Continuons du côté de Rouet avec cet événement caritatif pour Octobre Rose. Venez bouger, transpirer et partager un moment convivial pour la bonne cause. Tous les dons seront intégralement reversés à la Ligue contre le cancer du sein. Cette contribution débute au gymnase de Rouet le samedi 17 octobre dès 13h30 pour une inscription au prix de 10€ via QR code ou sur place le jour même. Passons maintenant par Sillé Guillaume avec les nocturnes d'Halloween. Quand la nuit tombe sur le parc Les Perchés, la forêt se métamorphose, avec pour seul allié la lampe frontale. Rendez-vous au lac de Sillé pour 6 nuits d'horreur. Entre monstres tapis dans l'ombre, adrénaline et frissons en hauteur, oserez-vous tenter cette immersion inédite en Sarthe? Que vous soyez seul, en famille ou entre amis, réservez vos billets dès maintenant sur www.lesperches.fr. Les nocturnes se dérouleront les 17, 21, 24, 28, 30 et 31 octobre. Puis, le dimanche 18 octobre, se tiendra la première édition du concours de puzzle organisé par les Alpes-Mancelles dans l'Europe. Il y aura deux concours. Un concours réservé aux enfants qui seront en binôme avec un puzzle de 300 pièces. Un autre concours pour les adultes où les enfants pourront participer accompagnés d'adultes où cette fois-ci le puzzle fera 500 pièces. Vous pouvez donc vous inscrire directement sur Yapla en scannant le QR code avec un prix de départ de 8€ pour les enfants de moins de 12 ans et de 12€ pour les enfants de plus de 12 ans. Pour tout renseignement, n'hésitez pas à contacter alpemancelleurope@gmail.com. Enfin, le 18 octobre à Sillé-Guillaume, la brocante se situera au cœur de la ville, autour de la gare, de la place de la République, de la place Saint-Étienne et dans les rues adjacentes. C'est plus de 300 exposants en tout genre, bric-à-brac, brocante, marché artisanal et braderie qui sont attendus au centre de la ville, avec évidemment des manèges pour les enfants, ainsi que des stands de restauration. Et pour rester dans les alentours, l'association Les Fous des Vélos organise les 3 heures VTT au plan d'eau de Conlie le dimanche 18 octobre 2026, constitué d'un circuit technique de 4 km de 13h à 16h autour de l'eau. Rendez-vous donc à 13h pour le top départ et profitez de cet événement gratuit au public. Finissons cet agenda avec le loto de Beaumont-sur-Sarthe le samedi 17 octobre, organisé par l'animation Belmontaise, dans la salle des fêtes de Beaumont et animé par Ludo Animation. Ouverture des portes à 18h et début des jeux à 20h. Vous tenterez de remporter des nombreux lots tels que des cartes cadeaux allant de 30 à 800€, des lots apéritifs ou encore des paniers garnis. Vous trouverez restauration et buvette sur place. L'entrée est gratuite mais vous pouvez réserver vos places au 06 27 49 62 48. C'est la fin de cet agenda. On se retrouve la semaine prochaine et d'ici là, portez-vous bien.
0: Merci Maxime, service civique, nouveau service civique à la radio. Pour cette capsule, on trouvera le ciné-cillé dans la deuxième heure, 7h51. Joe Dassin, le petit pain au chocolat. Moi j'en veux bien, mais un sans sucre. Non, c'est pas faisable. Bon bah tant pis alors. Le petit pain au chocolat, Joe Dassin, 7h51, et on se retrouve juste après.

Vous m'en mettrez pas. Voilà, j'aimerais juste envie de manger des pains au chocolat. Bah, c'est malin. C'est malin maintenant. Voilà, on a envie de manger des pains au chocolat. Merci, Joe Dassin. 7h54, bientôt 55. On va arriver à cette deuxième heure dans quelques secondes. On va écouter un petit David Bowie et Space Oddity pour arriver jusqu'au flash de 8h. Vous retrouverez bien sûr dans deuxième heure juste après. Bourville, la tactique du gendarme, la chanson humoristique. Ibatawaji Ibrahim Malouf, l'album de la semaine avec Jardin d'hiver. Et puis on aura Isaac Delusion, ou Delusion, voilà, je ne sais pas si c'est en français ou en anglais. Couleur Mentalo, Isaac Delusion, ça ira très bien. Donc le cover de Eddie Mitchell. Et puis David Guetta en remix également avec Marnik Remix aussi, voilà, tout ça. Et puis tout ça. 7h55, allez, c'est parti. Space Oddity, David Bowie. Et on se retrouve juste après le flash de 8h. 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À tout.

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1: Bonjour à tous, c'est leur troisième rencontre depuis le début de la contestation. Le ministre de l'Éducation nationale reçoit en fin d'après-midi les organisations lycéennes. Il devrait de nouveau aborder les problèmes de bâti scolaire, Parcoursup et les emplois du temps. Hier, près de 200 établissements étaient toujours fermés. En attendant, la mobilisation se poursuit aujourd'hui. Des blocus sont de nouveau constatés ce matin devant plusieurs établissements à Paris ou encore Marseille. Et dans ce contexte, le syndicat de police Alliance dépose plainte contre l'État pour mise en danger de la vie d'autrui. Dans un communiqué, elle estime que les consignes de la hiérarchie policière sont floues et les injonctions contradictoires. Il fait état d'un sentiment d'abandon des policiers sur le terrain face à des violences en marge du mouvement. La fin de la fonderie de Bretagne. L'usine créée par Renault il y a 60 ans, située à Caudan dans le Morbihan, va être définitivement placée en liquidation judiciaire cet après-midi, faute de repreneurs. 244 personnes vont perdre leur emploi. La CGT, elle appelle un rassemblement de soutien cet après-midi à 14h devant le tribunal de commerce de Lorient. Il a reconnu les faits. Le collégien accusé d'avoir ouvert le feu dans un collège d'Aubagne a été mis en examen. Il a également été placé en détention provisoire. L'adolescent aurait expliqué avoir agi par vengeance contre ses professeurs et ses camarades. Il a par ailleurs admis avoir été influencé par la mouvance américaine True Crime Community, fascinée par les tueries de masse. Volodymyr Zelensky se sent trahi par Donald Trump. Le président ukrainien a dénoncé hier l'offre des États-Unis d'acheter du gazole à Poutine. En parallèle, des responsables ukrainiens se sont plaints ces derniers jours des restrictions imposées à leur utilisation de Starshield, un réseau Internet développé par SpaceX. Les Américains, de leur côté, affirment ne pas avoir réduit leur partage de renseignements avec Kiev. Et puis en football, le Paris Saint-Germain s'est imposé 4-2 face à Manchester City hier soir pour la deuxième journée de la Ligue des Champions. Un succès qui permet à Paris de prendre la tête de la phase de Ligue avant le choc contre Barcelone. Ce sera mardi prochain. Voilà pour l'essentiel de l'actualité. Excellent début de matinée à tous.
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Kyo, l'équilibre sur Fréquence 8h06, on reprend cette matinale jusqu'à 9h en direct ici depuis Télécentre, Place de la République. Attention, beaucoup de brouillard en Sarthe ce matin, on reverra ça tout à l'heure, on l'a vu tout à l'heure dans la météo, mais on verra ça à 8h55 dans le point météo sur l'ensemble de la région, beaucoup de brouillard, des bandes de brouillard, donc faites attention, soyez vigilants, levez un peu le pied, même si vous roulez pas vite, mais quand même, voilà, on fait attention, on augmente ses distances de sécurité surtout, voilà. On va poursuivre avec la chanson humoristique du jour, et voilà, on parle de voiture, on peut parler aussi de gendarme et de la tactique du gendarme avec Bourvil tout de suite, et on se retrouve juste après.

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1: La tactique du gendarme de Bourvil sur Fréquencier. Il est 8h10, c'était la chanson humoristique du jour. On va maintenant écouter la capsule enregistrée par Baptiste, notre second service civique, ou le premier, ça dépend dans quel sens on les prend. Maxime et Baptiste, voilà, qui viennent tout juste de commencer leur service civique. Ils sont déjà en train d'enregistrer des choses et c'est pas mal. Ils vous présentent la capsule du ciné-cillé, ils parlent aussi dedans du petit changement qu'il va y avoir vendredi. C'est De Gaulle, la bataille De Gaulle 2, donc qui sera proposé, non pas Vivaldi, qui lui sera proposé dimanche, ça ne change pas. Dimanche, ce sera, oui, Les Mignons et le Vivaldi, suivi d'une petite discussion autour de Vivaldi, voilà, juste après le film. On écoute cette capsule.
2: Bonjour à toutes et à tous, bienvenue dans Ciné-Cillé, la rubrique qui vous présente le film qui vous est proposé à la salle Léon Bénardeau de Ciel-le-Guillaume. Et cette semaine, vacances scolaires oblige, il y a deux films en projection. C'est Vivaldi et moi, ainsi que Des mignons et des monstres. On commence par le film Vivaldi et moi. C'est un biopic historique et musical d'1h51 et réalisé par Ludovica Rampodi, avec dans les rôles principaux Tecla Insolia, Michele Riodino et Fabrizia Sacchi. Au début du XVIIIe siècle, l'Ospedale della Pietà à Venise recueille et forme de jeunes orphelines à la musique. Dissimulé au public, souvent masqué ou derrière une grille, l'orchestre de jeunes filles se produit pour les riches mécènes de l'institution. Cecilia, 20 ans, y excelle en tant que violoniste, jusqu'au jour où l'arrivée d'un nouveau maître de musique, Antonio Vivaldi, vient bousculer sa vie et celle de l'Ospedale. Projection le vendredi 16 octobre à 20h30 et le dimanche 18 octobre à 18h, suivi d'un ciné-débat. Attention, changement dans la programmation, le film en projection le vendredi 16 octobre, toujours à 20h30, sera La bataille de Gaulle, deuxième partie, J'écris ton nom. Le second film en projection, mais uniquement le dimanche à 14h30, c'est un film d'animation pour petits et grands, il s'agit des mignons et des monstres. C'est un film d'animation et d'aventure d'1h29 réalisé par Pierre Coffin et Patrick Delage, avec dans les voix principales Pierre Coffin, Alexandre Astier et Christophe Waltz. C'est une histoire aussi rocambolesque qu'absurde, mais bien sûr totalement véridique, qui raconte comment les mignons, partis à la conquête d'Hollywood, sont devenus des stars de cinéma pour finalement tout perdre en libérant au passage une bande de monstres déchaînés avant de s'unir pour tenter de sauver la planète de ce nouveau désastre à leur actif. On écoute dès maintenant la bande-annonce.
3: Oh. Vous voyez tous ces guerriers bien armés? Ils pensent que vous avez tué leur chef et ils veulent votre mort!
4: Quick! Quick?
3: Et action!
4: Oh,
5: non, on est plus des acteurs!
3: C'était parfait! Tu as écrit un film de monstre?
4: Si, comme Pika Kaiju!
3: Pour faire ton monstre, que vas-tu utiliser?
4: Miso soup, kongomae, natelobu, taifuku! Je suis libre!
6: Non, les pika monstres!
4: Hein? Quoi?
6: Hey. Teeny tiny baby!
4: Arrête de me tripoter, espèce de tordu!
6: Oh, oh, oh!
7: Donc, tu as besoin de monstres pour ton film!
4: Je connais les plus effrayants de tous!
7: Mais il faut pas en avoir peur, ils sont très sympas! Essayez juste de pas être appétissant!
4: Potos, por favor.
5: Chris.
2: Nous vous rappelons que ces films vous sont proposés par la mairie de Sillé et Cinéambule pour un tarif unique de 5,50€ avec une carte de fidélité gratuite qui vous permet de bénéficier d'une place au bout de 10 entrées. Ce ciné-Sillé se termine et nous vous disons à la semaine prochaine.
1: Voilà, merci Baptiste pour ce nouveau ciné. Non, c'est pas reparti, mais enfin, 8h15, on va poursuivre en musique humoristique avec Old Olaf, c'est Michel, et on se retrouve juste après, avant l'interview du jour.
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1: Eh oui, c'est Michel, voilà, Old Olaf. Ça me fait bien rire cette chanson, c'est pas la seule. Il y en a beaucoup de chansons très marrantes, Old Olaf. Il est 8h19, on va écouter l'interview du jour. J'avais accueilli il y a quelques temps Steven Augereau pour la création d'une salle de sport à Sille. Guillaume, vous en avez peut-être entendu parler. Vous avez sûrement eu son flyer donc dans votre boîte aux lettres où il vous demande simplement de répondre à un petit sondage rapide. Hein, c'est vraiment, il y en a pour 2 minutes, c'est anonyme. Donc si vous voulez... voilà, vous pouvez toujours participer à ce questionnaire. N'hésitez pas à lui répondre et on va écouter son interview. Voilà, il nous explique pourquoi il aimerait bien monter une salle de sport, ce qui n'est pas une mauvaise idée en soi, bien sûr, à Sille Guillaume. Bien sûr, ça peut éviter d'aller sur le Mans ou un peu plus loin. Donc, c'est plutôt une bonne initiative à soutenir. Donc voilà, on écoute Steven Augereau et on se retrouve après. Bonjour à toutes et à tous, bienvenue sur Fréquencier. Nous sommes en compagnie de Steven Augereau, bonjour.
2: Bonjour, merci de me recevoir.
1: Avec plaisir. Alors Steven, on est là pour parler d'un projet qui que vous aimeriez monter, qui s'appelle Corpus Factory. Alors c'est une salle de sport, on peut dire ça.
2: Tout à fait.
1: Voilà. Donc pour l'instant, vous êtes à l'étape de quoi ?
2: D'étude du projet, tout simplement. Même plus étude du marché. Donc ce que les personnes aux alentours vont voir, c'est ou recevoir plutôt, c'est un flyers sur lequel il va y avoir des QR codes. Un premier pour présenter le projet qui va mener sur une page Instagram et un second QR code qui va vous mener vers un sondage. Donc c'est un lien vers un Google Form que vous pouvez remplir pour m'apporter votre besoin, m'expliquer ce dont vous avez besoin, qui vous êtes également, votre âge, votre prénom, adresse mail si jamais vous voulez un petit peu plus de suivi ou avoir des news sur le projet, etc., etc.
1: D'accord, donc là, c'est l'idée, c'est de créer la salle de sport, une nouvelle salle de sport à Sille Guillaume. Vous êtes conlinois.
2: Tout à fait.
1: Vous travaillez à Sille Guillaume.
2: Oui.
1: C'est vrai qu'on peut se dire, j'entends beaucoup des gens qui me disent, dommage qu'il n'y ait pas de salle de sport à Sille Guillaume.
2: Tout le monde me le dit.
1: On a plein d'associations sportives, ça, il n'y a pas de problème.
2: Tout à fait.
1: Mais une salle de sport, voilà, il n'y en a pas. Et c'est vrai que ça pourrait être une bonne idée. C'est certainement une bonne idée, d'ailleurs, d'en créer une. Mais avant, il faut bien sûr faire des études, faut être sûr de ce qu'on fait parce qu'il y a quand même un investissement qui est très important.
2: Oui.
1: Déjà, bon, faut trouver l'endroit. Ça, déjà, c'est pas facile.
2: C'est compliqué de trouver un bâtiment, effectivement, puisque il faut plusieurs centaines de mètres carrés pour faire une salle de sport. Minimum 500, voire potentiellement 700 pour que tout le monde soit à l'aise dans la salle.
1: Et puis, une fois qu'on a trouvé le local, il y a certainement des travaux de réadaptation pour les vestiaires, les douches,
2: exactement,
1: je suppose. Donc là, c'est vrai que l'investissement est important.
2: Oui.
1: Donc, il faut bien sonder les lieux, savoir où on s'installe. Il y a des études de marché pour savoir si le potentiel est viable, comme on dit, avec un nombre d'adhérents suffisant.
2: Ouais. Par exemple, la zone de chalandage que j'ai établie, c'est point central Sille Guillaume et 15 minutes en véhicule, donc type voiture, aux alentours. Donc là, pour la distribution de flyers qui devrait avoir lieu dans pas très longtemps, on parle de 8000 flyers actuellement pour une population estimée à 18000 personnes.
1: D'accord. Donc c'est vrai que il faut préparer tout ça parce qu'on peut pas, on n'a pas trop le droit à l'erreur. Donc là, pour l'instant, vous êtes au niveau de contact d'élus, c'est ça que vous m'avez dit.
2: Oui.
1: Vous avez rencontré des élus de la 4CPS.
2: Tout à fait, Monsieur Orpin notamment, qui j'ai présenté un petit peu le projet, avec qui on a un petit peu échangé sur un bâtiment à louer potentiellement à Sille Guillaume. Courant 2025, j'avais présenté le projet également à ce Monsieur Lemasson, le maire de Conly, puisque je ne savais pas pour l'instant si je m'établissais à Conly ou plutôt Sille Guillaume. Ça fera partie également des questions qui seront posées dans le sondage, justement de savoir si la population préfère ça à Sille ou à Conly, notamment.
1: D'accord.
2: Et après, oui, effectivement, notamment à toi et à d'autres personnes de l'activité sportive dans la zone également, notamment Richard, du club de Rouy.
1: D'accord, oui, c'est vrai que le club de Rouet, ils ont une petite salle de musculation, mais ouais, il peut toujours trouver des arrangements aussi. Pourquoi créer une salle de sport? Déjà, c'est personnellement, vous en faites, hein, c'est ça?
2: Personnellement, j'en fais. J'ai débuté en 2020, quand j'avais 27 ans, j'en ai aujourd'hui 39. Je faisais du sport du côté d'Alonne, puisque je suis originaire d'Arnage. dans une toute petite salle de sport, donc une association, le BBFCA, que j'ai côtoyé pendant 4 ou 5 ans. Après, bah, la vie a fait que j'ai un petit peu arrêté, il y a eu le Covid, et après je me suis dit, bah, pourquoi pas s'y remettre, parce que bah, malheureusement, entre-temps, la vie a fait qu'il y a eu des petits problèmes de santé. Aujourd'hui, je pratique à Basic Fit, mais bah, faire Conly, Le Mans pour aller s'entraîner, c'est compliqué. C'est très chargé en termes de personnes le soir. Je suis obligé de m'entraîner le matin. J'ai envie de m'entraîner comme je le souhaite, sans devoir me prendre 45 minutes de véhicule par jour.
1: Oui, c'est vrai que moi, c'est pareil. C'est ce que j'entends. Hein. Les gens, ils veulent aller à la salle de sport, mais c'est vrai qu'il faut aller au Mans. Donc, faut trouver le temps avec son travail. Voilà. Et puis, faut y aller, revenir. Et puis l'essence, ça coûte de plus en plus cher, le train aussi, exactement. Donc c'est un peu compliqué. C'est sûr que si on a une salle, il faut se motiver pour y aller, donc faut pas que la salle soit trop loin non plus. Surtout en hiver, c'est compliqué après.
2: Oui.
1: Donc voilà, c'est vrai que c'est au niveau de la pratique, c'est quand même plus facile d'avoir une salle bah, près de chez soi, hein, évidemment. Donc là, on en est au stade. Donc là, il y a un flyer hein, qui est fait,
2: oui, qui
1: va être distribué. Comment dans les boîtes aux lettres ou sur les réseaux aussi, c'est ça. Hein.
2: Principalement les boîtes aux lettres.
1: D'accord.
2: Alors, je vais pas mentir, je suis pas très réseaux sociaux, malheureusement.
1: Okay.
2: Par exemple, Instagram, je viens tout juste de m'y mettre pour le projet.
1: D'accord.
2: Donc, ça permet de s'ouvrir à de nouveaux horizons. Mais effectivement, plus tard, je vais peut-être faire appel aux communes ou en tout cas essayer de diffuser un petit peu plus sur les réseaux sociaux. Je vais essayer de construire aussi un petit peu plus l'Instagram pour que les personnes qui sont intéressées par le projet aient un petit peu plus d'informations, en plus du flyers. Il y a quelques vidéos déjà dans lesquelles je présente notamment le matériel que j'ai déjà identifié, des choses comme ça. Après, effectivement, il y aura tout un plan marketing.
1: Bien sûr. Donc, on n'a pas dit dans la salle, donc il y aura de la musculation.
2: Tout à fait.
1: De l'Aerox, c'est ça? C'est à la mode?
2: C'est à la mode. Alors, l'Aerox, je le propose. Justement, ce que j'attends aussi du sondage, c'est de savoir si la population est intéressée par l'Aerox, en sachant que c'est un sport qui est quand même assez nouveau. Il y a beaucoup d'engouement, un petit peu comme ce qu'a eu le CrossFit pendant une période. À voir si ça plaira, si ça intéressera. Je suis pas totalement fermé à le remplacer par quelque chose d'autre, au contraire. Là, c'est vraiment la population qui va venir, qui va m'indiquer ce dont ils ont besoin.
1: Et puis, il y a un petit espace de boxe avec des sacs de frappe aussi pour se défouler.
2: Oui, j'ai pas du tout de prétention à faire des cours de boxe ou quoi que ce soit. Effectivement, c'est plus pour apporter un petit côté défouloir que certaines personnes peuvent rechercher et que, bah, on ne trouve pas forcément pour l'instant sur SI.
1: Bien sûr. Et puis, on a autre chose, c'est l'ambiance steampunk. Alors, est-ce qu'on peut expliquer un petit peu pour...
2: Oula. Alors, ça a pas beaucoup parlé à beaucoup de monde. L'ambiance steampunk, il faut imaginer un monde avec une certaine évolution technique, mais où le transistor n'existe pas. C'est-à-dire qu'on est sur des grosses machineries avec énormément d'engrenages, beaucoup de mécanique, ce qu'on appelle de la mécanique de précision, par exemple. Et l'ambiance steampunk, c'est quelque chose de assez proche de l'industriel, mais beaucoup plus chaud en termes de coloris. On va plutôt être sur des touches rouge bordeaux, des couleurs un petit peu ambiance tamisée, des couleurs dorées, du métal, etc.
1: Ce qu'on ne trouve pas d'habitude dans des salles de sport.
2: Voilà,
1: ça, c'est aussi une démarcation un peu quand même. Parce qu'en général, c'est vrai que des couleurs plutôt vives ou pour pas s'endormir, hein, pour avoir la pêche.
2: Exactement.
1: Mais là, pourquoi pas, ça peut être voilà une marque de fabrique aussi, voilà, distincte des autres salles de sport après tout. Hein.
2: Bah, c'est effectivement ça et bah. A contrario de certaines salles de sport qui vont miser sur la verdure, etc., on est quand même dans une zone assez rurale. Je voulais apporter quelque chose d'autre que de la nature ou de l'éclairage très clair, très vif. Donc effectivement, on va pas se mentir, je ne sais pas si ça se voit sur moi, mais je suis plutôt métalleux, rock, et le steampunk m'attire personnellement beaucoup. J'aime beaucoup les œuvres qui ont un petit peu cet univers-là. Donc c'est l'ambiance que je souhaite amener. Après, pareil, je serai pas fermé si la population n'est pas intéressée par celui-ci. On pourra imaginez autre chose.
1: D'accord. Donc là, sur la feuille, il y aura deux scans, hein, c'est ça, de code-barre, je veux dire.
2: Oui, scanner. Tout à fait.
1: Donc là, on sera guidé sur le questionnaire, on sera emmené.
2: Oui.
1: Il est en place à partir de quand, là, le questionnaire?
2: Les QR codes sont déjà fonctionnels. Les flyers, la distribution doit se faire entre le 18 et le mercredi de la semaine prochaine. Et effectivement, donc tout est déjà mis en place. Si jamais vous ne parvenez pas à lire les QR codes, n'hésitez pas à m'envoyer un mail à l'adresse mail qui est indiquée sur le recto du flyers.
1: Donc c'est corpusfactory@outlook.com, c'est ça ?
2: Tout à fait.
1: Ok. Donc oui, voilà. Puis après, on espère qu'il y aura beaucoup de gens qui vont répondre pour avoir un maximum d'informations.
2: Oui.
1: Qu'est-ce qu'il y a comme genre de questions ? Ce qu'attendent les gens ?
2: Vous connaître un petit peu, donc prénom, âge, une adresse mail pour vous tenir au courant. Pour information quand même, d'un point de vue sécurité pour tout le monde, je ne demande pas de nom, je ne demande pas de numéro de téléphone ni d'adresse. Adresse physique, j'entends. Tout simplement, je n'en ai pas besoin pour le sondage et je préfère que ça reste des informations qui ne seraient pas diffusables ou quoi que ce soit. Après, vous allez avoir des questions sur votre besoin, c'est-à-dire que est-ce que la partie musculation vous intéresse, la partie aerox, la partie boxe, et vous pourrez proposer effectivement si vous cherchez quelque chose de différent, tout simplement.
1: Pour ce sondage, n'hésitez pas à répondre, évidemment, donnez votre avis, même si ça vous intéresse pas, à la limite.
2: J'ai pas mis l'option personnellement. C'est possible, mais j'ai pas mis l'option. Ou alors, il faut jongler sur les questions pour pouvoir dire que ça n'intéresse pas.
1: Ouais, mais je pense que c'est quand même une très bonne idée et c'est courageux à vous quand même parce qu'on le sait, hein, c'est compliqué quand même déjà parce qu'il faut un gros financement forcément, il faut que les banques suivent derrière aussi je suppose un petit peu quand même.
2: Effectivement les banques sont très frileuses en ce moment, il y a un gros capital à apporter, l'étude de marché doit être assez bétonnée quand même pour que les banques veuillent bien suivre, surtout sur des montants à plusieurs centaines de milliers d'euros. Donc effectivement, plus de personnes répondront au sondage, plus j'aurai de billes pour avoir un financement et pouvoir échanger déjà rien que ça avec les banques et pour pouvoir mener le projet.
1: Très bien. Bon, en tout cas, on vous souhaite une belle réussite et puis on refera une interview à ce moment-là quand vous aurez avancé dans la démarche. Hein. Donc c'est Corpus Factory, une salle de fitness qui pourrait voir le jour du côté de Ciel Guillaume ou aux alentours, selon. Et si vous avez ce sondage dans votre boîte aux lettres, n'hésitez pas à répondre. Il suffit de scanner les QR codes et vous pouvez répondre aux questions et ça fera avancer le projet de Steven Augereau, qui veut s'investir dans cette salle de sport et puis ça profitera à tout le monde. Et puis ce sera des tarifs certainement habituels d'une salle de sport, je suppose, pour les abonnements mensualisés ou annualisés, par exemple, je suppose.
2: Je suis parti pour l'instant sur un abonnement unique de 30€ pour 4 semaines. Donc, grossièrement, ça fait 390€ par an. Tout simplement.
1: Ouais, c'est le tarif habituel.
2: J'ai essayé de me mettre effectivement sur les tarifs les plus bas que je puisse déjà et essayer de m'aligner avec des salles de sport type grande chaîne.
1: Comme il y a beaucoup sur Le Mans notamment. Oui. Mais en tout cas, bon courage à vous Steven et merci d'être venu pour parler de votre projet. On vous souhaite beaucoup de réussite en tout cas parce que c'est une très bonne idée et ça pourrait être qu'une belle chose en tout cas pour Ciel Guillaume d'avoir une salle de sport si ça se faisait à Sillé, si ça se faisait un peu plus loin, ça serait pareil, mais ce serait quand même mieux que ce soit à Sillé le Guillaume. Et je pense qu'il y a quand même une forte attente aussi pour ce projet-là, à mon avis.
2: Je l'espère.
1: Merci beaucoup, Steven.
2: Merci, William, et merci à tous et tous ceux qui participeront au sondage. Et prenez soin.

Billy Ocean, When the Going Gets Tough, the Tough Get Going. Voilà, donc 8h36 sur Fréquencier. On va maintenant passer à la chanson de l'album, l'album de la semaine. Iba Tawaji et Ibrahim Malouf en duo pour cet album inédit à la française. C'est un cover, donc un cover, et c'est Jardin d'hiver donc qu'ils reprennent. Et on écoute ça tout de suite et on se retrouve juste après. Je vous

0: Batawaji, Ibrahim Malouf pour ce duo inédit, cet album inédit à la française des covers, album entièrement voilà, dédié à des reprises de chansons françaises mythiques voilà, comme celle-ci, Jardin d'hiver, donc d'Henri Salvador. 8h40, on poursuit en musique, et oui, donc on va écouter le cover du jour et ses couleurs mentalo, c'est Isaac Delusion qui reprend Eddie Mitchell.
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Isaac Delusion, Couleur Mentalo, le cover d'Eddie Mitchell, 8h44, il nous reste encore 16 minutes avant de passer au point météo. On va passer déjà David Guetta, donc featuring Bibi Rexha et J Balvin, voilà, ça en fait du monde. Say My Name, c'est le premier remix qu'on écoute et après on fera un petit point sur la météo.

Voilà, c'était David Guetta, donc en remix Say My Name. Il est un peu tôt pour passer. On va d'abord écouter un petit Beds Are Burning, tiens, des Midnight Oil, et après on fera un point sur la météo de ce jour et puis un peu de ce week-end. Mais tout va bien, il va faire beau, vous inquiétez pas. Donc voilà, vous entendez la Midnight Oil. À chaque fois, je me fais avoir, j'oublie de supprimer le début. Ça vous fait pas penser au film, ça, de... Mais si, évidemment. Il était une fois dans l'Ouest. Le début. Allez, c'est Midnight Oil, tout de suite, Beds Are Burning, il est 8h.

C'était les... Ah bah on revient sur le film. Beds are burning, beds are burning. C'était Midnight Oil, bien sûr, sur fréquence CIA. Il est 8h52. Allez, on va faire le petit point sur la météo de ce jeudi matin. Jeudi 15, du brouillard encore persistant ce matin du côté de Loué. CIA, Guillaume, ma mère, soyez vigilants. Toujours des bancs de brouillard en général sur la Sarthe. Les températures entre 16 et 18 degrés. 16 degrés pour le nord, 18 pour la Flèche, 17 Sablé. Ou encore Écomois, Château du Loir, 16 degrés, ce sera pour Le Mans, ici le Guillaume. Et 15 degrés, voilà, qui était caché du côté de Vibray cet après-midi. Ça va remonter quand même, hein. Jusqu'à 25 degrés cet après-midi. Un très bel après-midi qui nous attend. Entre 22 et 25 degrés entre le nord et le sud. 25, ce sera pour La Flèche et pour Sablé sur Sarthe. 24 pour Le Mans, Loué ou encore Rouézé sur Sarthe. 22 degrés pour Cille Guillaume et 23 pour Mamers. Pour demain, bah oui, c'était ça, j'étais dessus. Bah, j'étais sur jeudi, moi. Tiens, non, alors demain, je me croyais mercredi. Demain, 15 et 16 degrés. Je vais y arriver, vous inquiétez pas. Pas de bande brouillard signalée. Allez, mais ce sera toujours très nuageux. Et puis l'après-midi, de la pluie qui revient et sur les trois quarts de la région. Et entre 15 et 18 pour les températures. Donc aujourd'hui, une très belle journée. Demain, c'est moyen. Et ça revient le beau temps ce week-end. Mais on verra ça demain, bien évidemment, pour le temps du week-end et la tendance de la semaine prochaine. On va écouter le deuxième remix. C'est All Around the World. Voilà, c'est pas Daft Punk, hein, qui est remixé par Marnik Remix. Et on se retrouve juste après.

All Around the World, Marnik Remix, c'était le deuxième remix. Il est 8h57, pardon, on va se quitter, mesdames et messieurs, on se retrouve demain 7h-9h sur le 97.9 FM, le DAB+, le Mans Agglomération, la radio numérique, et sur le www.fréquence-6.org pour nous écouter sur vos smartphones. On se retrouve demain 7h-9h, donc vendredi, fin de semaine, tout ça en forme, évidemment, comme un lundi, quoi. Sauf qu'on sera vendredi, ça c'est mieux, voyez. Et je vous souhaite une excellente journée sur Fréquence 6, bien entendu. Faites attention à vous, on se quitte avec La Nuit Je Mens, c'est Cachemire qui rend un hommage à Alain Bachung. Et on se retrouve demain, ciao.

Bonjour à tous. La mobilisation lycéenne continue encore aujourd'hui. Des établissements scolaires ainsi que des universités et des écoles d'enseignement supérieur sont une nouvelle fois soumis à des blocages ce matin. Et c'est d'ailleurs une première. La prestigieuse école de commerce HEC Paris située dans les Yvelines est bloquée ce matin. En attendant, le ministre de l'Éducation nationale rencontre cet après-midi les organisations lycéennes. Il devrait de nouveau aborder les problèmes de bâti scolaire, Parcoursup et les emplois du temps. Avant ça, Edouard Geffray est attendu ce matin dans l'Académie de Bordeaux. Après avoir constaté les dégâts au sein du lycée de Lormont, il doit s'entretenir avec les équipes de l'établissement des Graves de Gradignan. Dans le reste de l'actualité, les députés valident l'extension de la taxe soda. Ils ont approuvé hier en commission la proposition du gouvernement d'étendre la fiscalité sur les produits sucrés. Une mesure prévue dans le budget de la Sécurité sociale pour 2027. L'objectif, conduire les industriels à changer les recettes pour à terme réduire les maladies liées à l'alimentation. L'adolescent accusé d'avoir ouvert le feu dans un collège d'Aubagne, il a été mis en examen et placé en détention provisoire. Devant les enquêteurs, il a reconnu les faits, selon son avocat, en évoquant une volonté de vengeance contre ses professeurs et ses camarades. Le collégien a par ailleurs admis être fasciné par les tueries de masse. Un instituteur accusé d'avoir agressé sexuellement 4 fillettes. Cet homme âgé de 60 ans a été mis en examen et placé en détention provisoire en Charente. Le sexagénaire conteste l'ensemble des faits reprochés. Il avait déjà été placé en garde à vue en juillet pour avoir photographié une élève pendant la sieste. Il avait reconnu avoir pris ses clichés dénudés de tout caractère sexuel, selon lui. Netflix va supprimer 1000 postes dans le monde, ce qui représente 6% des effectifs de la plateforme de streaming. Des suppressions qui concernent, selon les dirigeants du groupe, les équipes de la technologie ou encore des ressources humaines. Et puis en football, place à la Ligue Europa ce soir. Lyon reçoit les Anglais de Crystal Palace à 18h45. À 21h, Marseille accueille l'Olympiakos et Rennes affronte l'OFI Crète. Excellente matinée à tous.

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1: Bonjour à toutes et à tous, bienvenue dans l'agenda qui vous parle des événements qui vont se produire sur Sillé et ses environs cette semaine. On commence avec la commune de Rouet, où se tiendront le samedi 17 octobre une marche de 3 km ainsi que diverses activités sportives et solidaires organisées par le club olympique rouésien au profit de la Ligue contre le cancer. La marche aura lieu de 13h à 13h30 et les activités sportives prendront place l'après-midi, le tout pour un tarif de 10€. L'inscription est possible sur le site internet du club olympique rouésien. Pour les amateurs de jeux, sera organisée à Ballon-Saint-Mars, dans la salle Michel Lalos, la 5e édition des 24 heures du jeu, du samedi 17 octobre à 15h au dimanche 18 octobre à 16h. Au programme, plus de 300 jeux en accès libre allant du rétro gaming au jeu de rôle ainsi que diverses autres activités. La boutique Sortilège tiendra également un stand. Une compétition par équipe de 2 à 4 personnes sera également organisée sur inscription. Entrée gratuite et buvette et restauration sont possibles sur place. Envie d'en apprendre plus sur l'architecture contemporaine? Rendez-vous à Piacé les samedis 17 et dimanche 18 octobre pour assister à plusieurs événements dans le cadre des Journées Nationales de l'Architecture. Vous pourrez notamment assister le samedi à 18h à une rencontre avec le sculpteur Stéphane Vigny ainsi qu'à une visite de son atelier où il vous présentera sa pratique artistique ainsi que quelques-unes de ses œuvres. Vous pourrez également vous rendre tout le week-end de 14h30 à 18h à l'espace Bézard Le Corbusier qui vous permettra de découvrir le projet d'aménagement, la ferme radieuse et le village coopératif, imaginé dans les années 1930 par les deux architectes grâce à des maquettes, des plans et divers autres documents d'archives. Allons maintenant vers Sillé, où la traditionnelle brocante d'octobre, organisée par le comité de promotion de Sillé, se tiendra le dimanche 18 octobre dans le centre-ville ainsi qu'à la gare et alentour. Vous pourrez venir y dénicher la perle rare parmi les plus de 300 exposants, amateurs ou professionnels, qui seront sur place dès le matin, avec possibilité de se restaurer sur place. Un manège sera également présent pour divertir les enfants. L'inscription pour les professionnels et les particuliers se fera au 07 84 88 45 14 ou au 07 44 53 35 15. Toujours sur Sillé, le samedi 17 octobre marquera la première des 6 nocturnes d'Halloween organisées par le parc d'Acrobranche Les Perchés. Équipé d'une lampe frontale fournie, vous pourrez arpenter les différents parcours la nuit tombée, en prenant garde bien sûr à ne pas faire de mauvaises rencontres. Frissons garantis. L'activité est proposée au tarif de 15€ par enfant et 20€ par adulte. Passons par Sougé-le-Ganelon, où aura lieu le dimanche 18 octobre à partir de 13h dans la salle polyvalente Gilbert Chauveau, la première édition du concours de puzzle organisé par le comité de jumelage Alpes-Mancel dans l'Europe. Deux types de concours sont possibles, binôme enfant avec des puzzles de 300 pièces et binôme adulte-enfant ou seulement adulte avec des puzzles de 500 pièces. À la clé, de nombreux lots à gagner, buvettes et restaurations sont possibles sur place. Pour les sportifs, allons maintenant du côté de Conly où se tiendra le dimanche 18 octobre de 13h à 16h au plan d'eau de la ville les 3 heures du VTT organisées par l'association Les Fous du Vélo sur un circuit technique de 4 km. L'inscription est ouverte à toutes et à tous avec la possibilité de participer seul ou en duo, moyennant respectivement 13 et 26€. La buvette et la restauration sont également disponibles sur place. Et nous terminons cet agenda avec un loto organisé dans la région. Ce vendredi 16 octobre sera organisé un super loto à Tény à la salle du temps libre dans le cadre de la préparation du Comice 2027 à Mézières-sous-la-Vardin. Animé par Pascal et avec plus de 3 500€ de lot, l'ouverture des portes se fera dès 18h et le début des jeux est fixé à 20h30. L'agenda s'est terminé pour cette semaine et je vous dis à la semaine prochaine.

0: préparé, concocté et présenté par les lycéens de la cité scolaire de Paul Scarron à Ciel-Guillaume. L'émission s'appelle « Passe la seconde ». Il s'agit pour nous de donner une image radiophonique du quotidien d'un groupe d'élèves de seconde A, à partir de thèmes qu'ils ont choisis, laissant place à leur spontanéité, à leur regard. Aujourd'hui, nous allons parler des réseaux sociaux, thème rebattu s'il en est, mais nous allons tenter de lui donner de la verdeur et la vigueur de la jeunesse. Bonjour Théo.
1: Bonjour.
0: Bonjour Armance.
2: Bonjour.
0: Bonjour Eden.
3: Bonjour à tous.
0: Et bonjour Antime.
4: Bonjour.
0: Nous sommes en direct pour en discuter sous l'angle qu'ils ont choisi, à savoir les points positifs des réseaux sociaux, mais aussi la question de la réalité, du travestissement de la réalité qu'il pourrait occasionner. Nous aurons une série de chroniques donc sur l'influence des réseaux sociaux sur l'humeur des lycéens. Une petite enquête, combien de temps passez-vous sur les réseaux sociaux et quelle application utilisez-vous le plus? Et sur les dangers, évidemment, des réseaux, dont l'addiction. Et nous terminerons par un débat sur l'amélioration potentielle de ces réseaux sociaux. Mais nous commençons tout de suite par Eden, donc, qui va nous faire une chronique sur les points positifs des réseaux sociaux. On t'écoute.
2: Instagram, TikTok, Snapchat sont des réseaux sociaux qui occupent une place importante dans la vie de tous, notamment celle des lycéens. On les utilise pour discuter, regarder des vidéos réelles, suivre l'actualité et découvrir de nouvelles choses ou encore partager nos passions. Nous entendons souvent parler des côtés négatifs de ceci, mais nous allons nous intéresser à leurs points positifs, parce qu'il y en a. Tout d'abord, les réseaux sociaux permettent de garder contact avec nos proches facilement et rapidement. En quelques secondes, on peut envoyer un message à un ami, partager une photo ou discuter avec quelqu'un qui habite loin, dans un autre pays. Pour les lycéens, c'est aussi pratique pour organiser des sorties, travailler ensemble ou tout simplement rester en contact après les cours. Les réseaux sociaux sont utiles pour s'informer. De nombreux médias, journalistes publient des informations directement sur les réseaux. Cela permet de découvrir rapidement ce qui se passe dans le monde. Par exemple, la Coupe du Monde de football 2026 s'est montrée très informative sur les résultats et les informations importantes. Un autre point positif est l'apprentissage. Aujourd'hui, on trouve énormément de contenu éducatif, souvent sous forme de réels courts et succincts. Pour un lycéen, cela peut être très pratique. Une vidéo courte peut parfois permettre de mieux comprendre une notion vue en cours. On peut revoir une explication plusieurs fois, faire une pause ou avancer à son rythme dans chaque réel. De plus, ceux-ci permettent l'entraide entre élèves comme la création de groupes classe, beaucoup sur Snapchat, qui permettent de demander une explication d'un exercice, la photo du cours, ou partager une information importante du lycée, photo de classe, date d'un contrôle. C'est une alternative pratique pour s'aider, travailler ensemble, en dehors du lycée, sans forcément se retrouver chez quelqu'un pour un travail de groupe. Ils permettent également de découvrir de nouvelles choses comme des pays, des cultures, métiers, sports, musique ou encore de nouvelles passions. Une vidéo peut nous faire découvrir un sport que nous n'en connaissions pas et envie de l'essayer. Les médias, journalistes jouent un rôle essentiel avec leurs publications d'articles faisant de la pub sur différents domaines. Aussi, les lycéens aiment publier des photos ou des créations. Cela permet de montrer ce qu'ils aiment et même de rencontrer des personnes qui ont le même centre d'intérêt. Ils peuvent développer de nombreuses compétences, comme apprendre à faire une vidéo, prendre une photo bien cadrée, écrire un texte ou réaliser des montages. Enfin, les réseaux sociaux permettent aux jeunes de s'ouvrir davantage sur le monde. Ils peuvent suivre des personnes d'autres pays et y découvrir leur mode de vie ou leur culture. En résumé, les réseaux sociaux, ils peuvent avoir plusieurs aspects positifs pour un lycéen: communiquer, s'informer, apprendre, partager et découvrir. Mais comme beaucoup d'autres choses, l'important est de savoir les utiliser correctement. J'aimerais vous poser une question pour conclure. Selon vous, quel est le principal avantage des réseaux sociaux dans la vie d'un lycéen?
0: Ah, très bonne question. Alors, on va rebondir là-dessus. Théo, par exemple, les principaux avantages des réseaux sociaux dans ta vie, en fait, hein, dans la vie des lycéens, en tout
4: cas. Bah, comme l'a dit Eden, c'est on peut s'informer rapidement, parler à nos amis aussi rapidement si on n'a, par exemple, pas compris un exercice ou quoi. Aussi, des fois, avec des travaux de groupe, c'est important, parce que c'est pratique.
0: Ouais, ouais. Ça permet d'aller vite et ça permet d'utiliser vraiment les recherches.
4: C'est ça.
0: Ok, ouais. Et Armance, alors?
3: Ben, moi, je dirais pareil, s'informer, parce que je ne vais pas forcément voir dans les journaux et tout ça, donc j'aime bien m'informer par les réseaux sociaux.
0: Ouais. Quand tu dis les journaux, je pense que tu penses plutôt aux journaux en ligne, de type...
3: Oui, ou même papier.
0: Même papier, ouais. Oui. Vous utilisez encore les journaux donc sur le support papier, enfin tel qu'ils étaient jusqu'à encore il y a une quinzaine d'années?
2: Pas trop.
0: Pas trop. Non. Au CDI, vous feuilletez les revues? Je sais qu'il y en a.
2: Non,
0: vous feuilletez pas les revues.
2: Plus en ligne.
0: Plus en ligne. Ouais. Oui. Et les organes d'information que vous utilisez, c'est quoi? Alors, c'est des titres nationaux, genre Le Monde, tout ça?
3: Oui, oui.
0: Ouais. Tu lis des articles tirés du Monde à Reims, des fois?
3: Bah, c'est sur les réseaux sociaux. Ils sont repostés un peu.
0: Ils sont repostés, sociaux. Ouais, c'est ça. D'accord. Mais sur le site du journal lui-même, tu y vas?
3: Non.
0: Non. Et les autres?
1: Non.
4: Non.
0: Donc la source d'information, vraiment, c'est les réseaux plus que la formation classique, en fait.
3: Oui.
0: Organisée avec un éditorial, avec un comité de rédaction, etc.
3: Oui.
0: C'est plus ça. Ok, ouais. Est-ce que vous servez aussi des réseaux pour la création de manière autonome? C'est-à-dire, est-ce que vous amusez et puis vous faites vous organisez une sorte de trafic d'images au sens du. Ben vous cherchez à composer des œuvres, ouais, pourquoi pas des œuvres d'ailleurs, mais travailler les photographies. Des choses, voilà, c'est des choses que vous faites.
4: Les seules photos que je poste, c'est des trucs des photos de voyage plutôt.
0: Ah, d'accord.
4: Après, des trucs que je crée,
0: Non.
4: Non.
0: Non, le montage?
1: Si, un petit peu.
2: Ouais, pas beaucoup.
0: Le montage?
2: Un petit peu.
1: Ouais, ouais. Un petit peu.
0: Et vous branchez sur un logiciel de montage dédié ou alors les fonctionnalités des réseaux eux-mêmes vous permettent peut-être de.
1: Bah, il y a des applications pour ça. Par exemple, CapCut, c'est.
0: Ouais.
1: On met pas mal de photos et ça nous crée des vidéos.
2: Ouais.
0: D'accord.
1: On fait des mini-montages, c'est un site un peu simplifié.
0: D'accord, un peu comme un flipbook, quoi. Tu mets des photos, puis c'est fixe et ça devient animé ensuite.
1: Non, c'est vraiment, on crée nos animations, mais c'est beaucoup plus simple que d'autres sites de professionnels, entre guillemets.
0: D'accord.
2: C'est un truc accessible à tout le monde. Après, il y a aussi Canva, c'est plus pour faire des affiches ou un peu améliorer tes photos.
0: Ouais, je sais, il y a des profs qui l'utilisent, ça aussi, jeune génération. Ouais. Ok, d'accord. Alors, dans ce que disait Eden aussi, il y avait la notion de partage. Ça me semblait important, le côté communautaire, quoi. Le côté, on fait des groupes, mais c'est des groupes à la fois virtuels, et en même temps, est-ce qu'il y a des amitiés qui se créent? Est-ce qu'il y a des liens affectifs?
4: Bah, pas forcément, c'est juste surtout pour s'aider dans la vie lycéenne, dans notre classe, pour savoir ce qui se passe, les devoirs, les leçons. Puis aussi, les délégués peuvent nous faire remonter justement des choses grâce au groupe.
0: D'accord. Et en dehors de Pronote, en dehors de la voie officielle,
4: ouais,
0: un petit peu. D'accord. Oui. Donc c'est aussi un espace de liberté pour vous?
2: Oui, c'est plus convivial.
4: Oui, c'est plus convivial, ouais, c'est ça.
0: Ouais, c'est ça. Une sorte de liberté que vous assumez collectivement au sein de la classe. Donc il y a des liens dont nous, on n'a pas connaissance. Quand je dis nous, c'est l'équipe pédagogique. Mais vous créez des choses comme ça qui font vivre la classe, quoi, au quotidien.
2: Oui.
0: Donc ça, c'est OK. D'accord. On va écouter Antime maintenant peut-être sur le côté un peu plus informatif, parce que ça c'est évidemment le quelque chose d'important. Voilà, on t'écoute Antime.
1: Oui, l'IA et les fake news, comment démêler le vrai du faux? Donc, aujourd'hui avec internet et les réseaux sociaux, les informations circulent très rapidement, mais parmi toutes ces informations, certaines sont fausses ou même créées par l'intelligence artificielle. Alors comment savoir ce qui est vrai, ce qui est faux? Quels sont les dangers et comment peut-on s'en protéger? L'intelligence artificielle, aussi appelée IA, permet de créer des textes, des images, des vidéos et même des voix qui ressemblent à la réalité. Mais ces possibilités peuvent aussi être utilisées pour tromper les gens. Par exemple, les deepfakes sont des vidéos ou des enregistrements truqués grâce à l'IA. Ils peuvent faire croire qu'une personne a dit ou fait quelque chose alors que ce n'est jamais arrivé. Cela peut servir à se moquer de quelqu'un, à abîmer sa réputation ou à diffuser des fausses informations. Le problème, c'est que ces contenus deviennent de plus en plus réalistes et parfois difficiles à reconnaître. L'IA est donc très utile, mais elle peut aussi devenir un outil de manipulation. Les fake news ou fausses informations sont des informations fausses ou trompeuses présentées comme vraies. Elles peuvent être partagées pour manipuler l'opinion, créer de la peur ou simplement attirer l'attention. Et ce phénomène est loin d'être rare. Selon l'INSEE, 56% des internautes en France ont vu au moins une information qu'ils jugeraient fausse ou peu fiable en 2023, au cours des 3 mois précédant l'enquête. C'est 5 points de plus qu'en 2021, où les chiffres étaient de 51%. Les fake news peuvent avoir des conséquences importantes. Elles peuvent influencer les opinions, créer des conflits ou faire croire à des événements qui n'ont jamais eu lieu. Avec l'intelligence artificielle, leur création devient encore plus facile et plus rapide. Une fausse photo ou vidéo truquée peut sembler tellement réelle que des milliers de personnes risquent de la partager sans vérifier. On peut répondre à cette problématique, comment s'en protéger ? Heureusement, il existe plusieurs moyens de lutter contre les fausses informations. Tout d'abord, il faut vérifier la source de l'information. Est-ce que c'est un média connu ou un compte vérifié ? Ensuite, il est important de comparer plusieurs sources fiables et de vérifier la date ainsi que le contexte d'une image ou d'une vidéo. Il faut aussi éviter de partager une publication immédiatement. Surtout, si elle paraît choquante ou incroyable, prendre quelques secondes pour vérifier peut empêcher une fausse information de se propager. Enfin, il faut garder son esprit critique. Même une vidéo qui semble réelle peut avoir été modifiée par l'intelligence artificielle. Pour conclure, l'intelligence artificielle et les réseaux sociaux nous donnent accès à énormément d'informations, mais toutes ne sont pas fiables. Il est donc essentiel d'apprendre à vérifier ce que l'on voit et ce que l'on partage. Et surtout, n'oublions pas, ce n'est pas parce qu'une information est partout sur Internet qu'elle est forcément vraie.
0: Oui, alors c'est pas parce qu'une information est partout sur Internet qu'elle est forcément vraie. Donc là, en fait, c'est la question de la manipulation que tu soulèves.
1: Oui.
0: Hein, d'ailleurs, tu as utilisé le mot à juste titre. Et c'est la question de la propagande aussi, hein, puisque la propagande, c'est une fausse vérité qui se propage. Littéralement. Et sur le plan politique, ça a des incidences. Hein. On le voit là, en ce moment avec la révolte des lycéens. Puisqu'il y a une sorte de ping-pong informatif entre est-ce que les lycéens sont des casseurs ou pas des casseurs, est-ce que le maire de Saint-Denis est un casseur ou pas un casseur, puisqu'il y a eu une fausse vidéo sur Bali Bagayoko. Voilà. Alors, cette question de l'information, vous y êtes sensible, Eden, Armand, c'est Théo?
4: Oui, ça
0: vous, ouais, vous avez des moyens pour détecter justement ces...
4: Bah déjà regarde, enfin le compte, c'est un vrai compte, par exemple je sais pas Le Quotidien ou Les Alpes, enfin un truc connu.
0: Bon,
4: on sait que c'est pas une fausse information, mais par exemple si on voit que c'est un petit compte qui a pas beaucoup d'abonnés ou qui est pas connu, bah là on se dit que c'est bizarre.
0: Donc là méfiance, et ça veut pas dire que c'est faux, mais méfiance quoi.
4: Oui.
0: Ouais. Et quand c'est des vidéos qui tournent, comme on voit en ce moment là, qui sont prises un petit peu à l'arrache, entre guillemets, par des protagonistes, hein, des lycéens, des témoins, je pense aux violences, hein, voilà. Comment vous demandez si c'est un montage, qu'est-ce qu'il y a avant, qu'est-ce qu'il y a après, s'il y a un contexte, etc.
2: Bon, ça dépend des fois, ça dépend des vidéos, il y a des vidéos, ça se voit que ça a été monté. Que c'est vraiment faux, c'est quand tu regardes tu te dis c'est impossible qu'il y ait eu ça, ou même ça se voit que c'est faux, que c'est de l'IA. Après il y a forcément des vidéos qui sont bien faites et où vraiment il y a du travail derrière et on distingue pas l'IA de la réalité.
0: Ouais.
2: C'est un peu compliqué.
0: D'accord. Mais a priori vous comment vous situez sur le plan de la confiance dans la réalité de l'information, quand s'il y a un de vos pairs, donc un lycéen qui filme ce qui se passe lors d'un blocage d'un côté, et puis que vous avez, je sais pas, des journalistes de BFM ou d'une autre chaîne qui filment le même événement mais différemment pour dire des choses qui n'ont rien à voir en fait avec ce que dit mon premier exemple, donc c'est ce lycéen qui filme la chose de manière brute quoi.
1: Oui. Bah on voit souvent les comptes réels comme on disait avant. Par exemple BFM, on sait forcément que c'est du vrai. C'est un compte authentifié.
0: Ouais.
1: Alors que les lycéens, eux, ils peuvent très bien prendre la vidéo et la tourner sur plusieurs manières. Par exemple, ils prennent des angles qu'on voit que c'est plus quelque chose, alors qu'on peut-être qu'ils prennent juste la violence et pas ce que le lycéen a fait avant pour provoquer. On sait pas. Donc on sait très bien que BFM, c'est forcément plus. On a plus confiance aux médias connus qu'en n'importe qui.
0: D'accord. Et Armand, soit tu as plus confiance en BFM qu'un lycéen qui filme une émeute.
3: Ah oui.
0: Aussi.
3: Et après, il y a aussi des mesures à prendre. Enfin, si c'est une information par un lycéen et tout ça, il faut éviter de repartager tout ça. Si c'est sur BFM TV, on sait que c'est vrai. Donc on peut aller raconter à d'autres gens tout ça. Mais si on ne sait pas que c'est vrai, pour éviter de faire de la propagande.
0: D'accord. Et Théo ?
4: Bah pareil. Oui.
0: Ouais. Donc vous pensez qu'il y a qu'en fait qu'il y a une éthique journalistique qui fait que que le journaliste va pas vous embarquer aussi dans une forme de manipulation.
2: Oui.
0: Ouais, bah ok. Eden, pareil.
2: Oui.
0: Ouais. Parce que il y a d'autres gens qui pensent qu'il y a une sorte de discours officiel, y compris journalistique, et après il y a un discours officieux qui est celui des gens qui vivent les événements en direct et qui serait peut-être plus du côté de la vérité. Donc en fait c'est partagé.
2: Oui. Ceux qui sont sur le moment, ils peuvent avoir vu tout ce qui s'est passé, mais en soi ils peuvent faire aussi des montages, justement comme disait Antime, sous différents angles pour montrer que la violence, que par exemple les forces de l'ordre sont violents ou des choses comme ça, alors que ça se trouve il y a eu de la provocation par derrière et ça n'a pas été montré. BFM par exemple ou d'autres chaînes peut vraiment montrer tout un peu l'envers du décor, tout.
0: D'accord. Très bien. On va maintenant écouter Hermance. Donc sur la question plus psychologique en fait, hein, l'influence des réseaux sociaux sur l'humeur des lycéens. On l'écoute.
3: Aujourd'hui, les réseaux sociaux font vraiment partie de la vie quotidienne des lycéens. On les utilise pour discuter, regarder des vidéos, suivre des personnes qu'on aime ou bien simplement passer du temps, comme a dit Eden précédemment. Mais même lorsqu'on ne s'en rend pas forcément compte, leur utilisation peut avoir une influence sur notre quotidien, notamment sur notre humeur, notre sommeil, notre concentration et même notre manière de nous percevoir. Commençons par l'humeur. Les réseaux sociaux peuvent avoir un effet positif sur notre humeur. Par exemple, lorsqu'on regarde une vidéo drôle, qu'on reçoit un message d'un ami ou qu'on découvre quelque chose qui nous intéresse. Mais l'effet peut aussi être différent. Quand on passe beaucoup de temps à faire défiler des contenus, notre humeur peut changer rapidement en fonction de ce qu'on voit. On peut passer d'une vidéo amusante à une publication triste, stressante ou énervante. De plus, sur les réseaux sociaux, on voit souvent des personnes qui montrent certains moments de leur vie, leurs vacances, leurs sorties, leurs réussites, leurs vêtements, leurs activités. On ne voit généralement pas toute leur vie, mais seulement ce qu'elles choisissent de partager. Chez un lycéen, cela peut parfois donner l'impression que les autres ont une vie plus intéressante ou plus réussie que la nôtre. Cela peut donc influencer la façon dont on se sent, même si ce qu'on voit sur les réseaux sociaux ne présente qu'une partie de la réalité. Ensuite, il y a le sommeil. C'est probablement l'un des effets les plus faciles à observer dans notre quotidien. On peut se dire « je regarde juste une dernière vidéo avant de dormir », puis une vidéo en entraîne une autre et finalement on reste beaucoup plus longtemps que prévu. Le problème n'est donc pas seulement le temps passé sur le téléphone. Utiliser les réseaux juste avant de dormir peut aussi rendre plus difficile le fait de se détendre et de passer progressivement en mode sommeil. Et lorsqu'on se couche tard, on dort moins, le lendemain, on peut être plus fatigué en cours, avoir plus de mal à rester attentif ou simplement avoir moins d'énergie. C'est particulièrement important pour un lycéen puisqu'une bonne nuit de sommeil joue un rôle dans la récupération et dans les capacités d'apprentissage. On peut donc avoir une sorte de cercle, on utilise les réseaux sociaux le soir, on se couche tard, on est plus fatigué le lendemain et on peut ensuite avoir davantage envie de regarder son téléphone pour se distraire. Troisième point, la concentration. Les réseaux sociaux sont conçus autour de contenus courts et qui changent rapidement. On passe d'une vidéo à une autre, d'une publication à une autre, parfois en quelques secondes. Le problème, c'est que cela peut nous habituer à changer très régulièrement de contenu et d'attention. Prenons un exemple très simple. Un lycéen rentre chez lui et doit faire ses devoirs. Il pose son téléphone à côté de lui et reçoit une notification. Il regarde son téléphone quelques secondes, répond à un message, puis retourne à ses devoirs. Ensuite, une autre notification arrive. Même si chaque interruption ne dure quelques secondes ou quelques minutes, elles peuvent couper le travail qu'il était en train de faire. Et il y a aussi le fait que notre téléphone est souvent associé à une multitude d'informations. Quand on travaille sur un exercice assez long ou difficile, on peut avoir envie de faire une petite pause et d'aller regarder les réseaux. Le risque, c'est que la petite pause devienne beaucoup plus longue que prévu. Cela peut donc rendre certaines tâches scolaires plus difficiles, notamment lorsqu'elles demandent de rester concentré plus longtemps, comme lire un texte, apprendre un cours ou faire un exercice. Enfin, un autre aspect important est l'image de soi et la comparaison. Pendant l'adolescence, on est encore en train de construire son identité et se demander quelle image on renvoie aux autres. Sur les réseaux sociaux, on est constamment confronté aux photos, aux vidéos et aux opinions d'autres personnes. On peut alors se comparer à quoi on ressemble, comment on s'habille, ce qu'on fait pendant son temps libre, combien de personnes apprécient nos publications, ou encore si notre vie paraît aussi intéressante que celle des autres. Mais il faut se rappeler qu'une publication sur un réseau social est généralement sélectionnée et présentée de manière à montrer un moment précis. On compare donc parfois notre vie quotidienne avec ses bons et mauvais et ses mauvais moments à une sélection de meilleurs moments de la vie des autres. Cela peut influencer notre perception de nous-mêmes et créer certaines attentes, parfois sans même qu'on s'en rende compte. Donc finalement, quelle est l'influence des réseaux sociaux sur un lycéen ? Elle ne se résume pas à dire que les réseaux sociaux sont bons ou mauvais. Ils peuvent simplement prendre une place importante dans notre quotidien et influencer plusieurs choses. Notre humeur, notre sommeil, notre capacité à rester concentré et notre manière de nous comparer aux autres. Et ce qui est intéressant, c'est que ces effets ne sont pas forcément les mêmes pour tout le monde. Une personne peut utiliser beaucoup les réseaux sans avoir les mêmes ressentis qu'une autre. La vraie question est donc peut-être moins est-ce que les réseaux sociaux sont mauvais, mais plutôt quelle place est-ce que je leur laisse dans ma vie quotidienne. Et c'est justement ce que nous allons essayer de voir avec notre micro-trottoir en demandant aux lycéens combien de temps ils passent sur leur téléphone et quelle application ils utilisent le plus.
5: Bonjour, est-ce que tu peux te présenter ?
6: Bonjour, je m'appelle Bertie, j'ai 16 ans et je suis élève de première au lycée Paul Scarron.
7: Bonjour, je m'appelle Adèle, j'ai 13 ans et je suis en 4e.
8: Bonjour, je m'appelle Arthur Lucier.
9: Bonjour, je m'appelle Faustine et j'ai 15 ans.
10: Bonjour, je m'appelle François-Marie Jouet, j'ai 15 ans.
11: Bonjour, je m'appelle Égine, je suis en terminale HTMG et j'ai 18 ans.
12: Bonjour, je m'appelle Jules, j'ai 17 ans.
13: Bonjour, je m'appelle Julie, j'ai 45 ans.
14: Bonjour, je m'appelle Ninon, j'ai 11 ans et je suis au collège Saint-Cœur de Marie en 6e.
15: Bonjour, c'est Madame Guzel-Vélis, j'ai 34 ans.
3: Combien de temps de réseaux sociaux tu passes par jour environ ?
6: À peu près 2h30, je pense.
14: Environ 1h.
16: 5h.
9: Je suis à peu près à 1h par jour.
10: Par jour, je passe environ 3-4 heures sur les réseaux.
11: Par jour, je pense que je suis à 2 heures d'écran.
14: Moi, je passe 0 fois sur les réseaux sociaux parce que j'ai pas encore de téléphone.
12: Au moins 3 heures.
13: Environ 1 heure.
15: Allez, on va dire 1 heure.
3: Et quels sont ceux que tu utilises le plus ?
14: Insta et Snap.
6: TikTok.
11: TikTok.
9: Je dirais Instagram.
11: TikTok et Snap.
10: Bon, comme tout le monde.

0: Ok. On va faire une petite pause musicale, mais juste avant, qu'est-ce que vous, vous-même, combien de temps vous passez sur les réseaux sociaux? Allez, un petit défi d'honnêteté là.
1: Moi, j'ai regardé ce matin, j'étais à 4 heures par semaine, moyenne par jour.
0: D'accord.
2: Que de réseaux sociaux?
1: Oui, ah non, ah bah que de réseaux, alors je dois être à 3 heures.
2: Ouais, moi aussi.
0: D'accord. Le reste, c'est quoi alors?
1: C'est soit pour écouter de la musique, pour aller sur aussi Pronote, des trucs comme ça.
0: Ouais.
1: Après.
2: Les messages,
1: ouais,
2: les appels.
1: Messages, les appels.
0: Ok. Mais sur la musique, il y a aussi des réseaux sociaux qui sont spécialisés?
1: Non, moi, c'est juste une appli spéciale. Bah, pour la musique, c'est Spotify.
0: D'accord,
1: c'est
0: Spotify, ouais.
1: Ouais.
0: Cobuzz, non?
1: Non, je connais pas ça.
0: Ok. Et Hermance?
2: Moi, sur les réseaux sociaux, je suis plutôt à 2 heures à peu près par jour.
0: D'accord. Ah ouais?
2: Ouais, moi, 2-3 heures. Après, ça peut varier en fonction de... du week-end, quoi. Si tu fais rien ton week-end, ouais, ça peut vite monter.
0: Ah oui, c'est ça. Oui, c'est avoir une activité à côté, c'est important du coup pour
2: oui.
0: aussi...
2: quand il y a les cours, c'est compliqué, mais d'être bah,
0: c'est,
2: souvent...
0: Mais c'est même impossible.
2: Oui, juste le soir.
0: Ouais, oui, c'est ça. Donc c'est, oui, c'est important qu'on soit occupé pour qu'il y ait une déprise hein, de ces réseaux. Et toi alors, Tim?
3: Bah, moi, c'est à peu près 2 heures, je pense aussi, entre guillemets, ouais, parce que les week-ends, c'est un petit peu plus.
0: Ouais.
3: Mais... En semaine, oui, je pense 2 heures par jour.
0: Ok, ouais. Et c'est 2 heures, je veux dire, parce que Théo, il disait, j'ai regardé. Donc, en fait, il y a des statistiques sur...
1: Oui, bah, quand on va dans les paramètres, il y a un temps d'écran et tu peux regarder ton temps par jour, par semaine, et même par mois aussi.
2: La moyenne aussi.
1: Ouais, la moyenne.
0: Mmh. Est-ce que c'est un temps dont tu as conscience, en fait?
1: Je sais pas, c'est dur comme question, mais ça dépend. Quand je vois vraiment que le week-end, je fais rien, bah, je m'en rends compte que j'en ai fait beaucoup.
0: D'accord.
1: Et après, des journées normales, je m'en rends peut-être pas forcément compte.
0: D'accord, ouais. Parce que ce que disait Armand tout à l'heure, c'est qu'en fait, une image en entretenant une autre, on sweep, tout ça, et puis finalement, on se retrouve à passer du temps sans s'en être rendu compte. Donc, il y a du temps un petit peu volé quand même, oui. aussi. Donc, il faut faire attention, peut-être par rapport à la fameuse liberté individuelle, quoi. C'est pas se faire piquer par des algorithmes, ce que tu disais aussi, intime.
3: Ça monte très vite aussi.
0: Ça monte très vite.
3: Oui, parce qu'il suffit qu'on allume 5 minutes de téléphone par-ci, par-là, quand on est en dehors des cours ou quoi. Mm. Et au final, les 2 heures, on les atteint super rapidement.
2: Mm. Et tu t'en rends pas compte.
3: Oui. Et puis, c'est pas forcément 2 heures à scroller ou à regarder. C'est souvent à envoyer des messages ou à discuter. Donc, ça va très vite, le temps.
0: Ouais.
3: Oui. Et c'est pas forcément comme tout le monde imagine, où on est 2 heures à scroller, à regarder des vidéos.
0: Non, d'accord,
3: Il y a une bonne partie où on envoie des messages, on répond... où on poste aussi parfois des stories quand on est mentionné ou plusieurs choses comme ça. Donc c'est pas 2 heures non-stop à scroller, à regarder des vidéos.
2: C'est une accumulation de la journée à sortir ton téléphone, à regarder une notification, à répondre à un message. Et, par exemple, tu peux direct être à 10 minutes et après, tu fais ça plusieurs fois dans la journée.
0: C'est-à-dire qu'en fait, c'est une habitude qui est assez protéiforme dans sa manière de s'exprimer. Ça peut être, c'est pas seulement des images.
3: Oui, voilà.
0: C'est pas la fascination pour des images, comme souvent on le pense, tu disais, en team. Oui. Ça peut être simplement leur raison d'être, hein, qui est quand même de faire communauté. Enfin, qui a un rapport aux autres.
3: Surtout grâce au groupe. Moi, j'ai plusieurs groupes, même au foot, à l'école.
0: Ouais.
3: Et quand il y a des discussions, souvent on est plusieurs, et donc ça met pas 5 minutes la discussion, on parle d'un truc et puis ça va, si tout le monde donne son avis, bah ça monte un peu de temps, quoi.
0: Mais ça, c'est pas négatif en soi.
3: Non, c'est pas négatif, c'est des discussions entre collègues, entre copains, entre n'importe. Ça peut même dans un groupe par exemple de foot où on est sur WhatsApp, on répond tous présents à un entraînement, enfin ça peut être des groupes n'importe pourquoi.
0: D'accord. Est-ce que ça me fait penser, est-ce que vous arrivez justement à faire le départ, enfin à bien distinguer une sorte de culpabilité de je regarde les réseaux, j'y passe trop de temps, etc. Et puis aussi le plaisir que ça occasionne. Est-ce que vous arrivez bien à vous rendre compte des deux? Parce que quand on est avec ses amis, c'est plutôt chouette en fait.
3: Oui.
0: Donc c'est.
2: C'est un bon moment.
0: Bah oui, ouais, c'est ça. Donc il y a quand même une ambivalence là.
3: Oui.
0: C'est pas. Prendre un mot de prof. Ok, on fait une petite pause musicale. Donc vous allez voir, c'est très calme. Hein. C'est vraiment la pause musicale. C'est Radiohead, Everything is in its right place. Mais est-ce que c'est vrai que tout est dans sa bonne place?

0: Retour au direct avec Théo sur le danger des réseaux sociaux.
1: Instagram, TikTok, Snapchat, BeReal. Aujourd'hui, ces applications font partie de notre quotidien. On les utilise pour parler avec nos amis, regarder des vidéos, suivre des influenceurs, partager des photos ou simplement passer le temps. Mais est-ce qu'on se rend vraiment compte du temps qu'on y passe? Est-ce qu'on est encore maître de notre utilisation? Ou est-ce que ce sont les réseaux qui commencent à contrôler notre vie? Imaginez la scène, vous vous réveillez le matin, votre premier réflexe est de prendre vos téléphones, vous regardez vos notifications, vous répondez à quelques messages et vous ouvrez TikTok pour regarder une petite vidéo, sauf qu'une vidéo en entraîne une autre, puis une autre, et quand vous relevez la tête, 20 minutes ont déjà passé. Et pourtant, vous n'avez même pas encore commencé votre journée. Alors aujourd'hui, on va essayer de comprendre pourquoi les réseaux sociaux peuvent devenir une véritable addiction, quel danger ils représentent pour les lycéens. Pour commencer, parlons de l'addiction. Bien sûr, utiliser les réseaux sociaux ne signifie pas automatiquement qu'on est addict. Le problème apparaît lorsque l'utilisation devient difficile à contrôler et qu'elle commence à prendre trop de place dans notre quotidien. Pourquoi est-ce si difficile de poser son téléphone? C'est notamment parce que les applications sont conçues pour nous donner envie de rester. Les vidéos courtes s'enchaînent automatiquement, les notifications attirent notre attention et les nouveaux contenus nous donnent envie de continuer. On se dit, allez, encore 5 minutes, mais ces 5 minutes deviennent parfois une demi-heure, voire une heure. Et le pire, c'est qu'on ne s'en rend pas toujours compte. Finalement, on peut se poser une question, est-ce qu'on utilise notre téléphone pour nous divertir ou est-ce qu'on a tellement pris l'habitude de l'utiliser qu'on ne sait plus quoi faire sans lui? Un autre danger majeur, c'est le cyberharcèlement. Au lycée, les relations entre élèves peuvent parfois être compliquées, mais avec les réseaux sociaux, les moqueries et les humiliations ne s'arrêtent pas, plus forcément à la sortie des cours. Une remarque blessante peut être publiée dans un groupe, une photo peut être partagée sans autorisation, une rumeur peut circuler très rapidement et être vue par des dizaines voire des centaines de personnes. Et contrairement à une dispute qui se déroule dans la cour du lycée, une publication peut rester en ligne et être enregistrée et continuer à circuler. La victime peut avoir alors l'impression de ne jamais pouvoir s'échapper à la situation, même lorsqu'elle rentre chez elle. Il faut donc rappeler une chose essentielle, derrière chaque écran, il y a une personne avec des émotions. Ce n'est pas parce qu'on est caché derrière un pseudo qu'on a le droit de tout dire ou de tout faire. Les réseaux sociaux posent également la question de la vie privée. On partage parfois notre localisation, des photos de nos proches, le nom de notre établissement, ou des informations personnelles sans réfléchir aux conséquences. Or, une fois qu'un contenu a été diffusé, il peut être difficile de contrôler qui le voit ou qui le conserve. Et pourtant, il nous arrive de passer une soirée entière avec nos amis, tous assis autour d'une table, mais chacun le nez sur son téléphone. On est physiquement ensemble, mais notre attention est ailleurs. Autre absurdité, nous disons souvent qu'on n'avons pas le temps de lire, de faire du sport, de sortir, de discuter avec notre famille ou de nous poser. Mais nous pouvons parfois passer plusieurs heures à regarder des vidéos dont nous avons oublié le contenu quelques minutes après les avoir vues. Pour conclure, les réseaux sociaux ne sont ni totalement bons ni totalement mauvais. Tout dépend de la manière dont nous les utilisons et de la place que nous leur donnons dans notre vie.
0: Ok, merci. Donc sur ce danger, alors, il y avait l'image assez... je ne sais pas ce que vous pensez de cette image auditive, en fait, ce que disait Théo. Vous êtes avec un cercle d'amis, vous êtes ensemble, et pourtant pas tout à fait. Puisque si vous êtes dans le même lieu, ben, vous partagez pas forcément la même sphère, puisque chacun est sur son téléphone. Vous en pensez quoi de ça? C'est des choses que parfois vous vous dites, ben, c'est bizarre,
2: oui.
0: Cette dissociation-là. Ouais.
2: Oui, ça peut arriver, oui. On est avec nos copains, mais finalement, bah, on est content d'être ensemble, mais on est tous sur nos téléphones.
3: Il n'y a pas vraiment de lien. On est un peu chacun fait sa vie, quoi. Chacun regarde ce qu'il a envie de regarder. Après, il y a des périodes où on peut faire ça, c'est tout le monde est en même temps sur son téléphone, par exemple, pour suivre du sport ou faire quelque chose. Mais si c'est juste pour scroller pendant 2 heures, tous autour d'une table, c'est un peu inutile de forcément se voir. Tu peux faire ça chez toi.
0: Ouais, il y a une sorte de tristesse aussi, peut-être, alors à ce moment-là, qui peut naître. Je vais peut-être un peu loin, j'en sais rien.
3: Tout le monde est un peu occupé, donc tout le monde s'en fiche un peu.
0: Mais ouais.
3: C'est après que tu prends conscience, tu dis, bah en fait, on est tous restés une heure sur notre téléphone alors qu'on était à la même table et on n'a pas forcément discuté ou profité vraiment de toute la soirée.
0: Oui, c'est ça. En fait, ce qui est assez difficile avec les réseaux, apparemment, c'est on pourrait appeler ça la fragmentation, quoi. La fragmentation du temps, la fragmentation de l'espace aussi, des images et même des relations. Alors même que un des enjeux de l'humanité, c'est d'être ensemble, quoi. C'est ok. Donc, on peut peut-être se poser la question pour finir. Du coup, peut-être que d'autres veulent réagir hein, sur ces questions-là.
4: Non.
0: Sur le, c'est ce paradoxe d'être ensemble et puis d'être seul finalement dans sa vie.
2: Bah, souvent, c'est des gens qu'on connaît très bien. C'est des gens avec qui on passe énormément de temps. Donc, au final, on est content d'être ensemble, mais on sait plus quoi se dire à la fin.
0: Ouais.
2: C'est
4: on se voit souvent.
2: Oui, voilà, les gens qu'on voit tellement souvent, qui sont tout le temps dans notre vie, quoi.
0: Ouais.
2: Au final, on leur dit tout, donc à un moment donné, bah, on tourne en boucle quand on n'a plus rien à se dire. Donc on est quand même content d'être ensemble, mais voilà, on est.
0: Ah, d'accord.
2: Si on n'a pas d'activité prévue ensemble, bah voilà, on est content d'être ensemble, on se voit tout le temps d'ailleurs, mais on fait pas forcément de choses ensemble. Souvent, on voit des vidéos sur les réseaux sociaux qui disent ouais, bah, comme ça, viens, je m'ennuie, bah, viens, on s'ennuie à deux. C'est
0: ah
2: oui c'est un peu
0: sans doute
2: ce qui se passe oui bon.
0: Ouais oui donc il y a donc oui d'accord
2: c'est le fait d'être avec eux mais voilà
0: donc c'est plus un nouveau mode relationnel que quelque chose qui serait de l'ordre de la du sentiment de solitude de tristesse d'être de, voilà d'être ensemble mais pas ensemble finalement c'est juste on recompose une la relation collective avec les réseaux quoi.
2: Bah non, parce qu'on passe quand même pas mal de temps à se parler, à faire plein de choses.
0: Ouais.
2: Mais des fois, si pendant peut-être une demi-heure, bah, on n'a rien à faire, on n'a pas d'idée, bah voilà, on est tous les deux sur notre téléphone. Ou des fois, on est en lien sur notre téléphone. Par exemple, si ça se trouve, on va jouer ensemble à un même truc ou un même jeu ou quoi. On regarde ouais, des ça. Vidéos, on lui dit, bah tiens, regarde là, cette vidéo.
4: Tu regardes une série ensemble ou quelque chose comme ça. Tu peux faire des choses. Il y a des aspects positifs de faire la même chose en même temps. Mais après...
0: Ouais. Ouais, c'est que ça peut converger autour d'un match de foot, de musique.
2: Oui, parfois on scrolle normalement et puis on leur dit bah tiens regarde ça c'est drôle ça me fait penser à toi ou je ne sais pas. Plein de dérivés quoi.
0: D'accord. Ouais. Donc c'est ça que j'essaie d'appeler. Je sais pas s'il y a un mot quoi, mais de recomposition sociale quoi. Enfin c'est un nouveau mode parce que ça c'est quand même ça fait assez peu de temps finalement que c'est comme ça.
2: Ouais.
0: Ok. Armance.
4: Oui.
0: Là-dessus, sur la solitude à plusieurs.
4: Bah oui, je suis d'accord. On prend surtout sur le moment, on voit pas forcément que on n'est pas vraiment. Enfin, on est tous ensemble physiquement, mais on est tous absorbés par notre téléphone.
0: Ouais.
4: Et c'est que après qu'on prend conscience que on était avec eux, mais qu'on n'a pas profité du moment parce qu'on était absorbés par les réseaux sociaux.
0: Ouais, mais ce moment-là, c'est juste, tu le remarques, mais il n'y a pas de tristesse particulière. Ça ne te met pas dans un état où c'est un peu bête. Non, ça va.
4: Non, ça va.
0: D'accord.
4: C'est dommage.
0: C'est dommage, ouais. C'est dommage quand même. Donc, c'est, voilà, on est dans un sentiment mêlé. Hein. C'est toujours, on tourne toujours autour de la même question. Hein. C'est les réseaux sociaux, c'est ni bien ni mal, c'est comment on les utilise, c'est des nouveaux modes d'être ensemble, d'être soi aussi. C'est. Ok, question complexe. Alors, peut-être qu'on peut se poser la question de l'amélioration des débats sociaux, là, pour finir cette émission. Voilà, puisque c'est un petit peu ce qu'on s'est dit. Alors, comment améliorer les réseaux sociaux, à votre avis? Comment faire qu'on soit peut-être plus maître ou deux et moins prisonnier des algorithmes, des choses comme ça?
2: Ah, déjà, il faut avoir une conscience de ce qu'on fait.
0: Ouais.
2: Enfin, sur le temps qu'on y passe, on peut aller dessus, c'est pas interdit. Mais c'est... Faut peser le pour et le contre, quoi. On se dit, bah tiens, si là je passe une heure dessus, bah c'est une heure de moins avec ma famille, ou une heure de moins en train de dormir, une heure de moins à faire du sport, une heure de moins à tout simplement avoir des contacts avec des gens qui sont avec nous. Donc on sait pas, faut peser le pour et le contre, quoi. C'est vraiment ça.
0: Donc conscience du temps passé, en fait.
2: Oui, et pas que de ce qu'on y fait aussi dessus.
0: D'accord, ouais, c'est de ce qu'on y fait. De préférence à autre chose, c'est ça?
2: Oui, mais son
0: choix, quoi.
2: Ouais, ouais. Non, mais surtout ce qu'on fait sur les réseaux sociaux, faut prendre conscience aussi. Si on se dit, bah non, là c'est bête de regarder des vidéos comme ça, vaut mieux par exemple regarder des vidéos qui prendre des informations ou de la culture générale ou autre. Parce que si on regarde des vidéos inutiles, qui nous apporte rien, quoi. Bah voilà, c'est un peu plus dommage que de regarder des trucs où on va apprendre quelque chose ou s'intéresser.
0: Ouais. Est-ce qu'on est toujours conscient, Théo, de ce qui est utile ou pas utile?
1: C'est une question complexe.
0: C'est pour ça que je te la pose.
1: Après, souvent, quand on scrolle, souvent, on on réfléchit pas trop à savoir si c'est utile ou pas. Oui. Après un moment, quand on a marre, on dit bon là j'arrête, c'est n'importe, enfin c'est pas intéressant, enfin c'est n'importe quoi.
0: Donc il y a une sorte de lassitude visuelle ou je sais pas, ou du geste, enfin à un moment on en a marre, c'est ce que, ouais, ce que tu dis. Donc sinon c'est moins, c'est peut-être moins utile le pas utile qu'il y en a marre ou pas.
1: Oui.
0: C'est peut-être un peu ça. Et Armance.
4: Bah, il y a des vidéos inutiles, mais sur le coup on peut par exemple trouver ça drôle ou du coup c'est un peu divertissant, donc on, bah, des fois on continue quand même.
0: Ouais, c'est avec cette fameuse conscience du temps passé ou pas, c'est, on continue,
4: oui,
0: quoi.
4: Oui.
0: Donc c'est, il y a quelque chose quand même qui est un peu une sorte d'automatisme finalement.
4: Ça, ah oui.
0: C'est le, la construction d'une habitude aussi, dont il faut se méfier, mais c'est quand même une habitude. Enfin, c'est tout. Ouais, ok.
4: Oui. Après aussi, pour revenir sur la question, du coup.
0: Oui, revenons.
4: Pour,
0: okay,
4: pour les améliorer, en ouais, soi, on peut pas, nous, on peut pas les améliorer, mais notre, ah bon, c'est notre pratique qu'on peut améliorer.
0: C'est, mais ça, notre, c'est, utilisation. C'est mieux, parce qu'en fait, il n'existe que parce qu'il y a, une, il y a des gens qui les utilisent.
4: Oui, mais aussi, c'est à nos parents de, pas de se responsabiliser, mais d'avoir un œil sur ce que font leurs enfants pour qu'ils aient une bonne utilisation.
0: Ok, donc là, c'est la vigilance des parents vis-à-vis des adolescents, et ça rentrerait dans ce, la même façon qu'on dit, ben voilà, prends ton anorak, tu vas avoir froid, des choses comme ça, quoi. Donc là, c'est fais attention à pas utiliser trop les réseaux sociaux, ou alors on met des filtres, ou... Oui, je sais, ma comparaison n'est pas bonne. Fais ce qu'on peut. Mais oui, c'est quelque chose qui, voilà, responsabiliser un peu plus les parents sur le mésusage possible des réseaux par leurs enfants, alors.
4: Oui, mais appliquer des contrôles parentaux, regarder, comme on en parlait, regarder, pas forcément regarder tout ce qu'ils font, mais avoir un œil sur leur bonne utilisation, sur les choses qu'ils peuvent trouver dessus, ce qu'ils peuvent regarder.
0: Okay.
4: Si c'est de leur âge, parce que les utilisateurs, ils sont de plus en plus jeunes, donc
0: ouais,
4: faut vraiment voir que... Faut vraiment vérifier que ce soit des contenus adaptés et que les plus jeunes ne dérivent pas trop sur des contenus adultes ou,
0: okay,
4: ou plus, plus adolescents.
0: Est-ce que t'as une petite soeur ou un petit frère, toi?
4: Oui, j'ai un petit frère.
0: Et tu fais attention à ce qu'il regarde?
4: Bah, il a pas de réseaux sociaux encore.
0: D'accord, donc la question se pose pas.
4: Oui.
0: Mais elle peut se poser un jour.
4: Oui, bah quand il aura des réseaux sociaux, ce sera que nos parents auront décidé que il est prêt à avoir les réseaux sociaux,
0: ouais,
4: à les utiliser correctement, ouais, et...
0: Et toi, tu prendras ta part aussi là-dedans? Tu regarderas un petit peu ou tu t'autoriseras pas?
4: Non. Bah, non.
0: C'est les parents?
4: Oui, c'est, ouais, les parents, je pense. C'est,
0: d'accord.
4: Il se débrouille, lui, personnellement. Bah, chaque personne se débrouille personnellement à son usage. Si ça ne les dérange pas de regarder des choses choquantes pour eux, bah, qu'ils continuent. Mais c'est vraiment le travail des parents de surveiller.
0: Ouais. Okay. Les autres, vous êtes d'accord, ça, sur le rôle des parents pour les...
1: Ah oui, le rôle des parents, c'est quand même important.
0: Ouais.
1: Enfin, c'est à eux de faire attention à leurs enfants ou pas, au gouvernement, par exemple, avec la loi là, qui voulait interdire les réseaux moins de 15 ans.
0: Ouais.
1: Moi, je trouve que 15 ans, on a quand même une assez grande maturité pour comprendre, enfin, le temps qu'on passe sur les réseaux, si ça,
0: ouais,
1: sert à quelque chose,
0: sûr,
1: ou pas.
0: Ouais.
1: Donc pour moi, c'est plus aux parents de voir ça qu'au gouvernement ou je sais pas quoi.
0: Oui, mais tu dis 15 ans, c'est la maturité. Donc bah, c'est les parents ou c'est l'usager de 15 ans?
1: L'usager de 15 ans.
0: Oui, mais donc il peut aussi avoir un autocontrôle. Il n'y a pas seulement les parents. Si tu dis à 15 ans, on a, oui, la maturité.
1: Mais après, il y en a, ils n'ont pas tous cette maturité-là.
0: Ah, ouais, ah, ça,
4: c'est oui, chaque profil.
0: Donc on ne peut pas l'ériger en principe. C'est, d'où, bah, alors que les parents, on peut quand même supposer que normalement, ils font. Ok. Et Hermance, alors?
4: Bah, moi je suis d'accord, les parents ils doivent avoir leur part de responsabilité dans l'utilisation de,
0: ouais,
4: leurs enfants.
0: Et vous alors, parce que là, moi, voilà, vous êtes une génération quand même qui a manifestement une conscience politique très affûtée, donc on peut supposer aussi que sur la question des réseaux, vous pouvez faire preuve de cette même maturité. Qu'est-ce que vous répondez à ça? Enfin, vous répondez à ça. Enfin, je veux dire, comment vous réagissez à cette idée de sa propre responsabilité?
2: Bah, juste pour revenir juste aux parents, moi, je pense pas que les, ouais, parents ils doivent interférer avec nous, parce que s'ils nous font confiance pour avoir les réseaux sociaux, bah, ça m'étonnerait que ce soit vraiment obligatoire qu'ils contrôlent tout ce qu'on regarde, tout ce qu'on envoie comme message, qui, à la rigueur, qui nous mettent un contrôle de temps pour essayer de nous responsabiliser un petit peu avec le temps.
0: Ouais.
2: Mais pas non plus qui surveillent tout ce qu'on fait, tout ce qu'on envoie. Parce que je pense que c'est quand même assez privé, les réseaux sociaux. On y fait un peu ce qu'on, enfin, ce qui nous plaît, quoi. Et on peut parler avec, un peu avec les gens qui nous, bah, avec qui on a envie, quoi. Enfin, je trouve que c'est un peu dommage qu'ils nous autorisent à faire ça, mais qu'ils nous contrôlent tous nos faits et gestes.
0: C'est pas une sorte de contradiction.
3: Il faut juste vérifier. Pas forcément regarder toutes les conversations ou tout ce qu'on poste, mais vérifier qu'on a quand même un bon usage.
2: Mais ils rentrent dans notre vie privée, du coup, en faisant ça.
5: Oui, moi, un petit peu. Dans ce que je parlais, c'est plutôt, mettre un contrôle de temps. Parce que, par exemple, moi, mes parents, ils me contrôlent à peu près le temps que je passe. Mais ils regardent pas mes conversations, ce que je regarde.
3: Oui. Ça, c'est privé.
0: D'accord. Donc, ils n'entrent pas dans la chambre, en quelque sorte.
5: Oui.
0: Voilà. Théo, c'est ça ?
1: Moi, j'ai pas de contrôle parental, mais quand mes parents, ils voient quand même que je passe un peu beaucoup de temps, ils peuvent me mettre du coup un contrôle parental aussi.
0: Ouais. Oui, simplement, ils t'en parlent. Parce que ça peut être aussi sans être dans l'interdiction ou juste. Non ? Non, ils sont plutôt.
1: Après, moi, je fais attention quand même. Donc
0: D'accord, confiance alors.
1: Oui.
2: Mais aussi, les parents, faut pas qu'ils regardent tout ce qu'on fait, tout ce qu'on regarde ou quoi. Faut plutôt quand ils nous autorisent à l'avoir, qu'ils nous font confiance, faut peut-être qu'ils nous aident à utiliser l'application au début.
0: Ouais.
2: Alors qu'ils nous montrent ce qu'on doit faire. Qu'on doit éviter de faire, qui nous protège plutôt que nous.
0: C'est ça.
2: Voilà. Parce qu'il y a quand même plein de trucs mauvais sur les réseaux sociaux, donc qui nous essayent de nous sensibiliser sur les sujets mauvais et qui nous expliquent, plutôt que de nous mettre un contrôle et de tout regarder, tout faire et puis nous réprimander dès qu'on fait un truc mauvais alors qu'on sait pas forcément que c'est mauvais.
3: Après, je pense que regarder, surveiller son enfant sur ce qu'il fait, c'est plus quand t'es plus jeune. Quand t'as entre 12 et 15 ans, t'es plus responsable, t'es plus mature, tu sais ce que t'as à faire et ce que tu dois pas faire. Mais quand t'es vraiment... Il y a vraiment des parents qui laissent leurs enfants entre 8 et 10 ans à avoir des réseaux sociaux.
0: Ouais, c'est
3: ça, c'est vraiment... je pense que c'est plus t'es jeune, plus tu dois surveiller. Quand tu grandis et que t'es au collège, tu sais normalement te raisonner un petit peu et tu sais ce qu'il faut faire. Que les plus jeunes, tu leur mets un téléphone dans les mains et un réseau social, et eux, si tu regardes pas, ils peuvent faire n'importe quoi dessus.
0: D'accord, donc rôle d'accompagnateur plutôt que d'interdiction formelle ou d'autorisation sans frein, quoi.
3: Oui.
0: D'accord, c'est en ce sens qu'il y a une responsabilisation des parents. Ok. Très bien, nous allons quitter là-dessus, donc en musique. Je ne sais pas si ce que vous avez choisi va pouvoir passer. Oui, c'est bon. Ok. Eh ben, on se quitte et puis
3: merci
0: donc rendez-vous pour la prochaine émission. Merci à Théo, merci à Armance, merci Antim, merci Eden.
3: Merci.
0: Bonne journée.
3: Au revoir.
2: Au revoir. Salut.

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1: Appel vidéo avec les petits-enfants, photos partagées, mais aussi vraies retrouvailles dès que possible. Car oui, les écrans maintiennent le lien, mais sans remplacer un bon moment tous ensemble. Alors comment faire pour jongler entre virtuel et rituel bien réel? Et vous, madame, vous gardez comment le contact avec vos proches?
2: Comment je peux garder le lien? Ben avec le téléphone, et puis quand ils viennent me voir.
3: Je leur téléphone, ou alors ils me téléphonent.
4: On est une famille unie, on s'aime. J'ai pas un contact systématique avec mes enfants.
5: Pour garder le lien, on fait des visios, quoi.
3: Je peux voir sur l'écran l'ordinateur.
6: Oui, on peut échanger, ça fait du bien.
7: Ben, on se parle comme ça sur Internet, les réseaux sociaux.
3: Bon, les rituels, c'est les anniversaires, les fêtes, Noël, le jour de l'an. Des grandes fêtes comme ça.
8: Alors le samedi, mon petit-fils vient me chercher, je déjeune avec eux, il me ramène. Le dimanche, c'est avec ma petite-fille. Dans la semaine, c'est avec mon fils.
7: Ça dépend, il n'y a pas de rituel, c'est pas tous les jours. Ça se fait comme ça, au gré du hasard, quand ils sont sur le net.
9: Je vais les voir, je garde des liens, et puis on se téléphone, il n'y a pas de problème.
1: Au final, pas de recette miracle. Un appel, une photo, un goûter improvisé. Tout fait lien. L'important, c'est de se parler en vrai, comme à travers un écran.

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2: Bonjour à tous. Rémi Daillé est condamné à 6 ans de prison. Le complotiste d'extrême droite a été l'instigateur de l'enlèvement de la petite Mia il y a 5 ans dans les Vosges. Il projetait aussi des actions violentes et un coup d'État. Il souhaitait renverser le gouvernement en prenant l'Élysée par la force. Un second mineur placé en garde à vue dans l'affaire de la fusillade d'Aubagne. Cet adolescent de 13 ans du nord de la France est soupçonné d'avoir été en lien avec le tireur sur les réseaux sociaux. Les enquêteurs cherchent à savoir si ce nouveau suspect est lui aussi attiré par la mouvance qui glorifie les tueries de masse. Le collégien de 14 ans qui a blessé au fusil de chasse le principal de son collège et une enseignante a été mis en examen et placé en détention provisoire. Le ministre de l'Éducation en Gironde, Édouard Geffray, dénonce le saccage criminel d'un lycée de Lormont près de Bordeaux où plusieurs personnes cagoulées et masquées ont cassé des vitres et du matériel informatique. Des ordinateurs ont aussi été volés. Selon le chef d'établissement, le préjudice s'élève entre 100 000 et 200 000 euros. En fin d'après-midi, le ministre de l'Éducation sera de retour à Paris pour rencontrer les organisations lycéennes. Une enquête ouverte dans le Bas-Rhin autour du meurtre d'une femme. Son corps a été retrouvé chez elle, lardé de coups de couteau. Aide à domicile, ce sont ses voisins et ses patients inquiets de son absence qui ont alerté les autorités. La victime vivait avec son fils âgé de 21 ans et atteint d'autisme sévère. Il est toujours recherché. Des prix de plus en plus hauts au mois de septembre. L'inflation a atteint 3,1% en France, son plus haut niveau depuis janvier 2024. Une hausse qui s'explique principalement par la flambée des prix de l'énergie. Le gasoil coûte 44% plus cher qu'il y a un an. L'inflation alimentaire repart elle aussi à la hausse. Et puis en foot, après la Ligue des Champions, place à la deuxième journée de Ligue Europa ce soir. Trois clubs français en lice. Lyon reçoit les Anglais de Crystal Palace à 18h45. À 21h, Marseille accueille l'Olympiakos. Et Rennes affronte l'OFI Crète au Roison Park. Voilà pour l'info, passez un excellent après-midi.

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1: Bonjour à toutes et à tous, bienvenue dans cet agenda qui fait le tour des événements à venir dans la semaine sur Sillé et ses environs. Commençons par Piacé et venez découvrir l'art contemporain à l'occasion des Journées Nationales de l'Architecture ce samedi 17 octobre à 18h, en rencontrant Stéphane Vigny qui nous ouvre les portes de son atelier à ciel ouvert à La Chapelle-Saint-Léger. Il nous parlera de sa pratique artistique autour de ses deux œuvres monumentales, Big Stump, créé en 2023, souche de séquoia de 7 mètres de diamètre en rusticage, et Big Star, séchoir à maïs en forme d'étoile tout juste installé sur le parcours d'art de Piacé. Rencontre à 18h suivie d'un verre de l'amitié pour inaugurer Big Star. Gratuit sur réservation à l'adresse mail contact@piacéleradieux.com ou alors au 02 43 33 47 97. Retrouvez à partir de 19h30 du maïs, des vins très sèches grillés ainsi qu'un DJ set, au prix de 8€ pour les adhérents et 10€ pour les non-adhérents. Continuons du côté de Rouet avec cet événement caritatif pour Octobre Rose. Venez bouger, transpirer et partager un moment convivial pour la bonne cause. Tous les dons seront intégralement reversés à la Ligue contre le cancer du sein. Cette contribution débute au gymnase de Rouet le samedi 17 octobre dès 13h30 pour une inscription au prix de 10€ via QR code ou sur place le jour même. Passons maintenant par Cyril Guillaume avec les nocturnes d'Halloween. Quand la nuit tombe sur le parc Les Perchés, la forêt se métamorphose, avec pour seul allié la lampe frontale. Rendez-vous au lac de Sillé pour 6 nuits d'horreur. Entre monstres tapis dans l'ombre, adrénaline et frissons en hauteur, oserez-vous tenter cette immersion inédite en Sarthe? Que vous soyez seul, en famille ou entre amis, réservez vos billets dès maintenant sur www.lesperches.fr. Les nocturnes se dérouleront les 17, 21, 24, 28, 30 et 31 octobre. Puis, le dimanche 18 octobre, se tiendra la première édition du concours de puzzle organisé par les Alpes-Mancelles dans l'Europe. Il y aura deux concours. Un concours réservé aux enfants qui seront en binôme avec un puzzle de 300 pièces. Un autre concours pour les adultes où les enfants pourront participer accompagnés d'adultes où cette fois-ci le puzzle fera 500 pièces. Vous pouvez donc vous inscrire directement sur Yapla en scannant le QR code avec un prix de départ de 8€ pour les enfants de moins de 12 ans et de 12€ pour les enfants de plus de 12 ans. Pour tout renseignement, n'hésitez pas à contacter alpemancelleurope@gmail.com. Enfin, le 18 octobre à Ciel-Guillaume, la brocante se situera au cœur de la ville, autour de la gare, de la place de la République, de la place Saint-Étienne et dans les rues adjacentes. C'est plus de 300 exposants en tout genre, bric-à-brac, brocante, marché artisanal et braderie qui sont attendus au centre de la ville, avec évidemment des manèges pour les enfants, ainsi que des stands de restauration. Et pour rester dans les alentours, l'association Les Fous des Vélos organise les 3 heures VTT au plan d'eau de Conly le dimanche 18 octobre 2026, constitué d'un circuit technique de 4 km de 13h à 16h autour de l'eau. Rendez-vous donc à 13h pour le top départ et profitez de cet événement gratuit au public. Finissons cet agenda avec le loto de Beaumont-sur-Sarthe le samedi 17 octobre, organisé par l'animation Belmantaise, dans la salle des fêtes de Beaumont et animé par Ludo Animation. Ouverture des portes à 18h et début des jeux à 20h. Vous tenterez de remporter des nombreux lots tels que des cartes cadeaux allant de 30 à 800€, des lots apéritifs ou encore des paniers garnis. Vous trouverez restauration et buvette sur place. L'entrée est gratuite, mais vous pouvez réserver vos places au 06 27 49 62 48. C'est la fin de cet agenda. On se retrouve la semaine prochaine et d'ici là, portez-vous bien.

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1: Avec l'âge, on aspire souvent à plus de calme et l'on peut petit à petit se replier sur soi. Mais il y a une différence entre choisir la solitude et souffrir de l'isolement. Alors comment recréer du lien quand les contacts deviennent plus rares ? Bonjour Pierre Vandel, vous êtes psychiatre spécialiste du grand âge et professeur à l'Université de Lausanne. Pourquoi est-il si difficile en vieillissant d'aller vers les autres ?
2: Plusieurs raisons. On perd le contact avec les collègues, avec la retraite, perte du rythme professionnel. On est confronté à l'éloignement des proches. Et puis aussi, à des pertes, des deuils successifs, ce qui réduit le cercle familial ou amical. Des raisons psychologiques aussi, la peur de déranger, le manque ou la perte de confiance en soi. Et puis des raisons physiques aussi, avec la fatigue, des douleurs, la difficulté à se mobiliser qui réduit les déplacements et les sorties.
1: Alors comment dépasser ces difficultés, professeur ?
2: Pour remettre du lien social, il faut commencer avec quelques contacts, appeler quelqu'un qu'on n'a pas vu depuis longtemps, s'autoriser à faire le premier pas, puisque beaucoup de personnes ont peur de déranger, alors qu'en réalité les autres sont souvent heureux d'être sollicités. Et puis on peut miser sur des activités encadrées, un club de marche, des ateliers mémoire, un café associatif. Et puis, il existe des ressources concrètes, les centres communaux d'action sociale, certains centres sociaux, des associations locales, et puis des activités prévention de l'assurance retraite.
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1: Bonjour à toutes et à tous, bienvenue dans Cinécié, la rubrique qui vous présente le film qui vous est proposé à la salle Léon Bénardeau de Ciel-le-Guillaume. Et cette semaine, vacances scolaires oblige, il y a deux films en projection. C'est Vivaldi et moi, ainsi que Des mignons et des monstres. On commence par le film Vivaldi et moi. C'est un biopic historique et musical d'1h51 et réalisé par Ludovica Rampodi, avec dans les rôles principaux Tecla Insolia, Michele Riodino et Fabrizia Sacchi. Au début du XVIIIe siècle, l'Ospedale della Pietà à Venise recueille et forme de jeunes orphelines à la musique. Dissimulé au public, souvent masqué ou derrière une grille, l'orchestre de jeunes filles se produit pour les riches mécènes de l'institution. Cecilia, 20 ans, y excelle en tant que violoniste, jusqu'au jour où l'arrivée d'un nouveau maître de musique, Antonio Vivaldi, vient bousculer sa vie et celle de l'Ospedale. Projection le vendredi 16 octobre à 20h30 et le dimanche 18 octobre à 18h, suivi d'un ciné-débat. Attention, changement dans la programmation, le film en projection le vendredi 16 octobre, toujours à 20h30, sera La bataille de Gaulle, deuxième partie, J'écris ton nom. Le second film en projection, mais uniquement le dimanche à 14h30, c'est un film d'animation pour petits et grands, il s'agit des mignons et des monstres. C'est un film d'animation et d'aventure d'1h29, réalisé par Pierre Coffin et Patrick Delage, avec dans les voix principales Pierre Coffin, Alexandre Astier et Christophe Waltz. C'est une histoire aussi rocambolesque qu'absurde, mais bien sûr totalement véridique, qui raconte comment les mignons, partis à la conquête d'Hollywood, sont devenus des stars de cinéma pour finalement tout perdre en libérant au passage une bande de monstres déchaînés, avant de s'unir pour tenter de sauver la planète de ce nouveau désastre à leur actif. On écoute dès maintenant la bande-annonce.
2: Vous voyez tous ces guerriers bien armés? Ils pensent que vous avez tué leur chef et ils veulent votre mort!
3: Quick! Quick?
2: Et. Action!
4: Oh la dame!
3: Potos?
5: Oh non, on est que des acteurs!
2: C'était parfait. Tu as écrit un film de monstre?
3: Si, comme Pika Kaiju.
2: Pour faire ton monstre, que vas-tu utiliser?
3: Miso soup, kongomae, natenobu, taifuku.
6: Non, les pika monstres!
3: Hein? Quoi?
6: Hey! Teeny tiny baby!
3: Arrête de me tripoter, espèce de tordu!
6: Oh, oh, oh!
3: Donc, tu as besoin de monstres pour ton film! Je connais les plus effrayants de tous! Mais il faut pas en avoir peur, ils sont très sympas! Essayez juste de pas être appétissant!
6: Hein?

0: Nous vous rappelons que ces films vous sont proposés par la mairie de Sillé et Cinéambule pour un tarif unique de 5,50€ avec une carte de fidélité gratuite qui vous permet de bénéficier d'une place au bout de 10 entrées. Ce ciné-Sillé se termine et nous vous disons à la semaine prochaine.
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0: Bonsoir à toutes et à tous, bienvenue sur l'antenne de Fréquencier. Nous sommes ravis de vous recevoir en direct ici depuis la maison de la musique à Ciel-Guillaume, donc de la 4CPS, par rapport à la 37e édition donc des semaines d'information sur la santé mentale. On vient d'assister il y a quelques minutes à un concert donc des élèves donc sur 6 chansons autour des thèmes de la musique, des émotions, de la santé mentale. Et donc on est là pour un petit débat voilà, avec quelques personnes. Pour discuter de ce thème, de l'émotion brute à l'expression artistique, comment l'art transforme et libère la parole. C'est le thème de ce premier concert débat. Ce soir, nous allons parler de musique, d'émotion, de création, mais surtout de santé mentale et de cette capacité qu'a l'art à nous aider à mettre des mots sur ce que nous ressentons parfois sans parvenir à l'exprimer. La Maison de la Musique donc, de Ciel-Guillaume propose deux soirées originales qui associent concerts des élèves et temps d'échange avec des intervenants venus partager leurs expériences et leurs regards sur les liens entre pratiques artistiques, émotions et bien-être. À l'occasion de cette première soirée, nous accueillons Sandra Flamand. Bonsoir.
1: Bonsoir.
0: Vous êtes art-thérapeute.
1: Tout à fait.
0: On expliquera après ce qu'est exactement art-thérapeute. Osmani Dyson Nordet, bonsoir.
2: Bonsoir.
0: Vous êtes professeur ici de guitare à la 4CPS.
2: Oui.
0: Depuis combien d'années?
2: Depuis 16 ans déjà.
0: 16 ans?
2: 17 ans.
0: 17 ans, d'accord.
2: Ouais.
0: Bon, vous y plaisez bien, quoi, du coup.
2: Oui.
0: Et puis, on a également Eric Lucas, fondateur des radios associatives, fréquencier, Radio Alpes-Mancelles et accessoirement chevalier de l'ordre des arts et des lettres. Bonsoir.
3: Bonsoir.
0: Et je donne pas tout, hein. Je dis quelques titres hein, seulement.
3: Hein. Merci.
0: Trois parcours, trois regards différents, de nombreuses questions. Comment l'art peut-il permettre de transformer une émotion en expression et parfois même libérer une parole qui semblait impossible à faire entendre? La musique peut-elle nous aider à mieux comprendre ce que nous ressentons? Peut-on créer du lien, apaiser, accompagner certaines fragilités? Et surtout, pourquoi avons-nous parfois besoin de passer par la création artistique pour dire ce que les mots seuls ne suffisent pas à exprimer? C'est ce que nous allons tenter de comprendre ensemble au cours de cette émission. Alors, on va commencer par vous, donc Sandra Flamand. Est-ce que vous pouvez nous expliquer ce qu'est art-thérapeute?
1: Alors, donc l'art-thérapeute pratique l'art-thérapie. Et l'art-thérapie consiste à accompagner les personnes à travers la créativité pour exprimer des ressentis, des affects, des émotions et traverser des éléments de vie qui peuvent être compliqués, des épreuves de vie, de la maladie ou des traumatismes. Donc c'est quelque part, vous avez parlé tout à l'heure de mots, c'est mettre des mots M-O-T-S sur des mots M-A-U-X. Et parfois les formes, les couleurs, la musique, puisque ce soir c'est aussi la musique, peuvent permettre aussi, quand les mots ne sont pas là, de pouvoir exprimer les choses hors les mots.
0: D'accord, vous exercez sur Beaumont et la région, je crois?
1: C'est ça, sur Beaumont-sur-Sarthe essentiellement et aux alentours de Beaumont-sur-Sarthe. Je n'ai malheureusement plus mon cabinet, mais je continue à me déplacer, notamment pour pouvoir accompagner les personnes à domicile.
0: Votre public, c'est quel âge à peu près?
1: Alors, je vais plutôt accompagner tout ce qui va tourner autour de la jeunesse, puisque par ailleurs, je suis éducatrice en protection de l'enfance, donc avec une spécialité sur l'enfance et les traumatismes de l'enfance. Et du coup, également sur les adultes, notamment les adultes qui ont traversé l'épreuve de vie, qui est le burn-out.
0: Et ça arrive souvent?
1: Aussi.
0: Non, surtout en ce moment.
1: Oui.
0: Quand une personne crée, donc elle chante, elle joue de la musique, écrit, peint ou pratique une autre forme artistique, que se passe-t-il entre l'émotion qu'elle ressent et ce qu'elle va finalement exprimer?
1: Alors, qu'est-ce qu'il va se passer? Il va se passer que du coup, alors, je vais quand même préciser qu'en art-thérapie, on n'est pas là pour faire du beau, on n'est pas là pour faire des artistes, on n'est pas là pour s'exprimer comme un artiste, parce que moi, je dis souvent, faire du moche, ça peut faire du bien aussi. Et donc, on ne va pas se centrer sur une recherche esthétique de la créativité, mais plutôt sur le processus créatif qui va permettre à la personne d'aller exprimer, transformer, et prendre du recul sur ce qu'elle vit et ce qu'elle traverse afin de pouvoir l'exprimer et retrouver du sens ou redonner du sens lorsque c'est perdu.
0: Quel genre d'atelier vous faites en art-thérapie?
1: Alors, il y a les ateliers, notamment pour les personnes en burn-out, on fait beaucoup d'ateliers de groupe, parce que du coup, le groupe permet aussi aux personnes de pouvoir échanger et partager sur des vécus similaires. Bien que l'événement apparaisse de manière différente pour tous et chacun, en tout cas, les symptômes et les mots se recoupent, et le fait de pouvoir avoir un espace sécure, où ils peuvent en parler, permet de se dire « Ah, déjà, je ne suis pas seule à traverser cette épreuve », et de pouvoir oser se dire les choses, et de pouvoir se dire que, bah, oui, ça peut être un moment de vie compliqué, et qu'ils ne sont pas seuls, et que d'autres le traversent, et que d'autres le dépassent, et que la vie continue. »
0: Et comme vous le disiez, on n'est pas obligé de faire du beau. Ce qui est important, c'est de faire quelque chose.
1: C'est ça.
0: Comme, voilà. Ouais, même quand on offrait un collier de pâtes à ses parents quand on était petit, on savait que c'était moche, mais voilà, ça nous est du bien quand même de l'offrir. Et c'est pas ce qui est important, c'est ce qu'on fait, en fait.
1: Et puis c'est aussi du lien à l'autre. L'enfant qui va créer quelque chose, que ce soit beau ou pas beau, peu importe finalement, c'est que du coup il va aussi se relier à d'autres, et que du coup à ce moment-là il offre quelque chose, il dit quelque chose. Enfin, ce collier de pâtes, il dit je t'aime à sa maman. Donc ça peut être des choses très puissantes qui sont exprimées là aussi.
0: Ah, est-ce qu'on peut considérer que l'art est avant tout une manière de transformer quelque chose que l'on porte en soi en quelque chose que l'on peut partager avec les autres ?
1: On peut dire ça, je pense, oui. L'art permet de rendre visibles les choses. On dit souvent qu'une image vaut mille mots. Et donc, du coup... parfois, à travers une création artistique, un artiste qui expose va dire plus que ce qu'il a prévu, parfois, ou ce qu'il avait prévu de faire, un peu comme les jeunes l'ont fait ce soir dans la musique, ont pris les paroles d'un artiste qui avait une intention particulière, un message particulier à transmettre dans la chanson, et puis pour eux, ça va résonner, et ils vont en faire quelque chose qui leur appartient à eux. Du coup, on arrive sur une expression singulière.
0: Osmani, donc vous faites depuis des années de la guitare.
2: Oui.
0: Est-ce que vous pensez que ça aide les élèves à s'exprimer?
2: Ah oui, bien sûr, bien sûr. Parce que, en fait, déjà, il faut que l'élève, déjà, il doit mettre de sa part, en fait, pour il se concentrer à faire un travail sur l'instrument, pour arriver à faire jouer un morceau, par exemple. Et ça, admettons que c'est un élève, par exemple, qui a un problème dans son école, par exemple. Et le fait de jouer un instrument, ça le fera déjà sortir de cette négativité, de cette fréquence basse. Et aussi... La musique, déjà, elle a quelque chose qui fait du bien. C'est quelque chose qui nous aide à développer déjà l'imagination aussi. Et admettons que cette personne, elle est, par exemple, tout à l'heure il pleuvait, il est là assis sur le piano, et l'ambiance, ça va créer un lien avec l'élève, par exemple, il doit se concentrer, et avec l'imagination, peut-être il va interpréter un morceau qui sera en lien avec les problèmes qui l'entourent à la maison ou à l'école ou autre. Non? Et la musique, ça le fera faire sortir cette émotion qui est très importante pour toute personne, en fait.
0: Vous suivez, vous, des élèves sur de nombreuses années.
2: Oui.
0: Vous voyez une évolution des élèves au fil des années, et puis cette relation aussi qui s'installe avec l'élève.
2: Ouais, ça dépend des années, en fait. Il y a des années où il y a des élèves qui vraiment on verra cette évolution là et d'autres pas. C'est peut-être par rapport à la, je ne sais pas, peut-être les réseaux sociaux et tout ça, ils se concentrent sur d'autres choses et ils passent sur l'instrument. Ça dépend.
0: Eric, est-ce que notre société laisse suffisamment de place à la créativité, notamment chez les enfants et les adolescents ?
3: Merci pour la question, qui est un peu d'actualité au demeurant. Est-ce que la société laisse assez de place aux jeunes, aux adultes, à toutes les parties de la population pour s'exprimer librement et pouvoir émettre tout ce qu'on a envie d'émettre à partir de soi ? J'avoue que je n'en sais rien et que je suis très mal placé pour répondre à cette question d'une façon binaire, oui ou non. Je dirais que, de toute façon, la créativité, C'est ce qu'on a en soi. On a en soi un potentiel d'émotion. On a en soi une envie, on a, ou alors un besoin d'exprimer des choses qu'on va exprimer par les mots, qu'on va exprimer par la musique, qu'on va exprimer par la peinture, qu'on va exprimer par de la décoration, enfin que sais-je, peu importe, mais on a envie d'exprimer quelque chose, on est bien dans le champ de l'expression. Après, l'expression est libre, hein. En démocratie, c'est le cas encore, effectivement, il n'y a pas de souci, on a la possibilité de s'exprimer. Après, la question qui se pose sur l'envie de s'exprimer, c'est s'exprimer pour qui ? Et c'est vrai qu'on a jusqu'à présent évoqué le côté positif pour les personnes qui étaient en situation de création et d'expression. Mais pour qui ? Alors, d'abord, c'est pour soi. Hein, je crois que ça, c'est clair. C'est d'abord pour se faire du bien à soi. Et si on a cette possibilité déjà, eh bien, on est déjà bien par rapport à la façon dont on va évoluer en termes mental, puisqu'on est sur ce thème-là aujourd'hui. Après, c'est par rapport aux proches, pour se faire tout simplement reconnaître des proches, ou dire « moi, je suis différent, je l'affirme, eh bien, il va falloir que tu t'y fasses. » C'est comme ça. Après, est-ce que c'est pour être reconnu au loin ou auprès d'un public ? Est-ce que c'est pour en faire quelque chose de totalement indépendant, ou est-ce que c'est pour en faire, pourquoi pas, un métier, hein. Moi, je vais juste reprendre pour illustrer cette histoire de la liberté d'expression, une petite phrase de Lavilliers qui me revient là, où il évoquait un stade à Santiago du Chili au milieu des années 70, où ils ont dit, ils ont pris le guitariste et lui ont coupé les doigts. Voilà ce qui se passe quand on ne veut pas qu'on puisse s'exprimer. La force du guitariste, c'était d'utiliser sa guitare. Et ben, le plus radical, hein, pour ces imbéciles, on va dire, hein, ça a été de couper les doigts, et c'est plus qu'un symbole. Alors, il y en a d'autres, pour éviter qu'ils parlent, évidemment, on fait plus. Mmh. Donc, aujourd'hui, la liberté d'expression, quelle soit la liberté d'expression politique ou artistique, c'est un bien fondamental sur lequel il faut que tout le monde s'accroche.
0: Est-ce qu'on peut utiliser l'art pour prendre soin de sa santé mentale sans forcément être dans une démarche de thérapie ?
1: Bien sûr, et au contraire, avoir des espaces de créativité, parce que finalement, l'art, c'est de la créativité sous toutes ses formes, et la créativité, bah, c'est activer la plasticité de notre cerveau pour pouvoir créer de nouveaux espaces, de nouvelles idées, de nouvelles perspectives, hein. C'est la façon d'inventer la vie. Et ce qu'on va inventer sur une feuille de dessin, ce qu'on va inventer sur une partition de musique, et bah, cette plasticité-là, c'est aussi... Bah, dans la vie réelle, quand je rencontre une difficulté, j'ai toujours fait comme si, mais si je suis créative, je peux aussi faire comme ça.
0: D'accord. Eric, justement, je reviens sur la radio. On le constate aujourd'hui, même encore, c'est une forme d'expression, la radio. Bon, là, on utilise des mots. Et c'est vrai qu'on le voit, des élèves qui sont complètement renfermés, s'ouvrir avec la pratique de la radio et se métamorphoser complètement.
3: Les lettres, moi, je vais reprendre le mot, les lettres font partie également des arts et de l'expression, qu'elles passent par l'écrit ou l'oral.
1: Le théâtre.
3: Alors, des expressions plus formalisées, comme le théâtre, la radio en fait partie. Après, la question qui se pose derrière ça, c'est la question de la technicité. C'est-à-dire que, est-ce que le droit à la parole ne doit être donné qu'à ceux qui peuvent s'exprimer ? Est-ce que le droit à peindre ne doit être donné qu'à ceux qui sont capables de peindre des choses qui vont être forcément reconnues par les autres ? Est-ce que le droit de... Et on pourrait tout décliner comme ça. Donc, en fait, ce qui compte, c'est de pouvoir aider l'expression sans chercher forcément à la formater. Et nous, en radio, c'est ce que ça veut dire, hein, formater. La plupart des radios ont des formats, des façons de s'exprimer. Moi, je branche n'importe quelle radio, je peux vous dire, rien qu'à la façon dont s'exprime l'animateur, de quelle radio il s'agit, hein, parce que c'est formaté. Hein, exactement, je me rappelle, quand j'étais allé en 85, pour la première fois au Québec, à Radio-Canada, ils nous avaient dit... Nous, les deux choses qu'on enseigne quand des gens viennent dans des formations de journalistes, d'animateurs radio, c'est 1. Vous perdez votre accent québécois. 2. Vous parlez sur le rythme de la langue américaine. Voilà. Ça, c'est du formatage. Et donc, nous, en fait, ce qu'on doit faire, c'est favoriser toute la fibre de sensibilité et d'expression qu'il y a en chacun. Et tout le monde a une fibre différente, et ça, il faut le cultiver, et surtout pas faire que tout le monde s'harmonise. Vous imaginez, on l'a vu, des pays, je vais reprendre la période nazie, par exemple, en Allemagne, hein, où tout ce qui était architecture, art, etc., était codé, encadré. Même chose dans la Russie stalinienne, il n'y avait plus d'art, il y avait un art officiel. Hein. Or, nous, ce qu'on défend, c'est la possibilité pour chacune et chacun de s'exprimer avec les outils qu'il a de façon innée, avec les envies, avec les besoins, et on est juste là pour leur donner des outils en plus pour que ça puisse porter davantage. Voilà, je pense que c'est aussi des choses comme ça qu'on fait dans l'école de musique. J'ai cru sentir un petit peu ça dans ce qui a été dit tout à l'heure.
0: Alors, la musique aussi, elle provoque des émotions. La petite anecdote, hier soir, j'étais à un concert de Sam Sauvage à la Luciole, à Alençon. Et c'est quelqu'un d'assez actif, enfin voilà, il a des chansons très dynamiques. Et voilà, et puis d'un coup, il prend son piano, il écrit une chanson sur son grand-père, 80 ans, et tout le monde a complètement changé d'émotion, en fait. Sur une chanson, on peut complètement basculer. Donc, pourquoi la musique a un tel pouvoir sur nous ?
1: C'est une bonne question. Alors, je ne suis pas musicienne, je ne garantis pas une réponse très académique. En tout cas, moi, je pense à la chanson « Don't Stop Me Now », qui est une chanson qui est connue parce que son tempo impulse naturellement quelque chose de positif chez les gens, parce que c'est le rythme idéal, ou je ne sais plus le terme exact, enfin quelque chose comme ça. Et donc, forcément, que ça résonne en nous aussi, parce que nous sommes des êtres doués de sensibilité, et donc ça met en éveil tous nos sens. Moi, j'ai pas compté le nombre de fois où j'ai eu la chair de poule pendant le concert de nos jeunes artistes de la soirée. Et du coup, c'est ça qui nous fait vivants aussi.
0: Et puis c'est vrai que la musique a ce pouvoir de nous faire changer. Le matin, vous écoutez une chanson triste, vous pouvez être triste après ou l'inverse.
3: La musique, elle est au profond de nous-mêmes. C'est-à-dire que les musiques, on les identifie consciemment ou inconsciemment, à des moments de sa vie, à des personnes, à des lieux, etc. Et ça déclenche toujours une petite connexion qui peut amener soit un sourire béat, parce que tiens, c'était, je me souviens que, hein, ou alors, à l'inverse, une forte émotion. Hein, vous avez des chansons, prenez Piaf, prenez Daniel Guichard, ou un certain nombre de chansons, je ne vais pas vous donner tous les titres, mais qui déclenchent quelque chose, quoi, automatiquement, et où le public se bloque pour ne pas verser dans trop d'émotions. Et ça, on l'a dans le livre. Hein, j'ai vu, par exemple, le Sandra Martino, qui est une autrice sartoise qui a écrit un magnifique bouquin qui s'appelle sur le chemin des papillons, et où il raconte la rencontre de trois petits-enfants avec un grand-père très revêche. Et on voit comment, finalement, ils arrivent à revenir. Et il y a des moments, ça a beau être que du texte, on a quand même la même chose qu'on aurait si on l'avait en film. Hein, c'est-à-dire, il y a de l'émotion qui vient, et c'est jamais qu'avec 3-4 mots qui ont été alignés comme ça, quoi. Donc la force de la musique, des mots, etc., c'est la capacité à déclencher de l'émotion ou de la révolte. Hein. Enfin, à déclencher quelque chose, quoi. Hein, si c'est neutre, c'est raté.
0: Et vous, Osmani, ça vous apportait quoi de vous lancer dans la musique, la guitare? Qu'est-ce que vous cherchiez?
2: Ah, en fait... Quand j'ai commencé à 9 ans, et en vérité, c'était que j'aimais la musique. J'entendais ma mère chanter, mais on dansait aussi beaucoup. Et c'est ça qui m'a motivé à me présenter à l'école de musique, passer un examen et être accueilli là-bas.
0: Et vous avez ressenti ce besoin de transmettre aussi à d'autres?
2: Oui, oui, c'est depuis tout petit, en fait, oui, c'est vrai, c'est vrai.
0: Donc, l'art peut nous aider non seulement à aller mieux lorsque nous sommes en difficulté, mais aussi à prévenir le mal-être.
2: Ça, c'est vrai, ça, c'est vrai. Et c'est... surtout, par exemple, on a tous, comme a dit Eric, on a tous une fréquence, tout le monde. Et les mots, comme on a dit Eric aussi, ils sont des fréquences. Et il s'est prouvé déjà que, scientifiquement en plus, que les mots négatifs ont une influence, il est positif aussi. Et comme la musique aussi. Hein. La musique aussi. Et il y a un scientifique qui a prouvé ça en prenant comme test l'eau, par exemple. C'est un scientifique japonais, je ne sais pas si... Et alors, il a mis des mots sur les récipients, des mots négatifs sur un récipient, ou pour plusieurs récipients, et des mots positifs sur d'autres. Et alors, et plus tard, il a gelé l'eau, et après, il a regardé avec un microscope très puissant, et là, il a vu que, par exemple, vous avez vu les flocons de neige, qu'il a des petites formes jolies. Bon, il a regardé, et sur ces récipients, on voyait les formes, difformes, la figure elle était difforme parce qu'il avait les mots négatifs, ils ont fait l'influence sur l'eau. Et sur l'autre, il avait les mots positifs, pareil. Et la même chose, il a essayé ça avec la musique. Il avait de la musique très agressive, avec des mots très durs. C'était exactement la même chose avec l'eau. Et nous, si on fait le rapprochement, apparemment, nous, on a beaucoup d'eau dans le corps.
0: Un petit peu, je crois.
2: Ouais. Et voilà, je pense que c'est très important. Et voilà, et si on va plus loin, si on demande à un physicien des quantiques qui peut nous expliquer mieux comment sont créées les cellules, comment sont les cellules à l'intérieur et tout ça, on pourra voir qu'à la fin, il a la fréquence.
0: D'accord.
2: Voilà, c'est très important.
0: Et on parle de beaucoup de musique, mais ça peut être aussi de la peinture ou autre, hein, bien sûr, d'autres moyens d'expression. Et c'est aussi un outil d'inclusion, d'aller vers les autres, de rencontrer les gens si on est seul, de pouvoir rencontrer des gens qui ressentent un peu la même chose.
2: Oui.
1: Il y a un côté un peu aussi de pouvoir se reconnaître, que ce soit dans la musique ou dans le style artistique, les gens peuvent se reconnaître et du coup après ça peut créer justement du lien, du partage, de l'échange. Donc... ça permet aux gens de retrouver du lien.
0: Vous êtes d'accord, Eric ?
3: Oui, toutes les expressions artistiques et toutes les expressions, même si elles ne sont pas artistiques. Bah, d'ailleurs, qui décide que c'est artistique à un moment ou pas ? Pourquoi Soulage avec ses noirs, c'est artistique ? Moi, je ne sais pas. Hein, pourquoi la pipe de... voilà.
1: Alors, le propre de l'art, c'est de générer, de susciter des émotions.
3: Voilà.
1: Positives
3: donc,
1: ou négatives, mais en tout cas, générer des émotions.
3: Voilà, c'est ça. Hein, donc, pourquoi moi, je suis très insensible à la Joconde, par exemple, et pourquoi je suis en extase et en, comment dire, en réflexion, peut-être parce que je m'intéresse aussi à l'histoire, devant le Guernica de Picasso ou le 13 des Maillots de Goya dans les musées à Madrid, quoi. Hein. Alors que la Joconde, bon, bah ouais, bah oui, il a pas une dame, quoi. Voilà, non, j'exagère hein, quand même, j'en rajoute un peu. Bref, ta question était, rappelle-moi...
0: Je ne sais plus.
3: C'est très bien.
0: C'était quoi ? Est-ce que quelqu'un s'y sent isolé, qui a du mal à trouver sa place, est-ce que ça peut...
3: Oui, c'est ça. J'étais parti sur qu'est-ce qui est artistique, hein, et qu'est-ce qui décide que c'est artistique. Donc, tout ce qui est communication, quel que soit le biais par lequel il passe, toute façon, et qui va vers l'idée de communiquer quelque chose à quelqu'un d'autre, c'est bien. Mais même si on peut exprimer quelque chose sans le montrer forcément à quelqu'un, parce qu'on a aussi des artistes qui ont produit des choses tout à fait intéressantes, et c'est seulement beaucoup plus tard, quand ils étaient parfois morts, qu'on s'est aperçu que ça avait un sens artistique. Je vais vous donner un petit exemple. Châtelain, Affier. Vous voyez, sur la route Alençon-Le Mans, c'était ce grand-père qui avait, enfin, il n'était pas grand-père à l'époque, qui avait fait tous ces petits personnages extraordinaires dans son jardin au bord de la route. Et c'était, plus de gens disent, ouais, c'est ridicule, ouais. Ouais, mais seulement, on s'aperçoit maintenant, enfin, moi je l'ai interrogé hein, en radio, c'est Fernand Châtelain son prénom, et on a fait le tour de ses œuvres, et il me disait, bah ça l'idée là elle m'est venue, parce que quand je l'ai rencontré là, il y avait, et puis j'ai vu plein de gens qui s'arrêtaient, qui me disaient, mais qu'est-ce que c'est bien tout ça, ces personnages qui sont là, et ils me demandent toujours, mais pourquoi il y a la girafe pour... il m'a détaillé toutes ses œuvres. Et quand il faisait ça, il décorait son jardin. Il ne faisait pas des œuvres d'art. Et aujourd'hui, c'est des œuvres d'art naïfs qui sont parmi les plus intéressantes sur notre territoire de Haute-Sarthe. Hein, voilà. Donc, comme M. Jourdain pouvait faire, comme vous disiez, de la peau sans le savoir, on fait tous de l'art sans le savoir. Moi, sans doute beaucoup moins que d'autres, c'est clair, parce que je n'ai pas du tout la patte, on va dire, artistique. Mais qu'est-ce qui dit qu'un jour, des choses qui auront été créées pourront être considérées peut-être comme artistiques ? Qui décide ? Aujourd'hui, c'est l'argent. Prenons un truc très simple. Allez, Libération, le journal Libération, cité deux fois. En 1974, Christophe sort les mots bleus. Et le journal Libération, titre, c'est le meilleur album qui soit paru depuis très longtemps. Or, Christophe, c'était un chanteur de variété. Et avant, il ne voulait pas entendre parler. Goldman, début des années 80, Libération assassine Goldman. Il dit, n'a aucun talent, rien. Qui a le droit de juger ? Et aujourd'hui, le problème des jeunes, c'est ça. C'est la peur d'être jugé. Qui es-tu, toi, pour avoir le droit de me juger ? Qui es-tu, toi, pour avoir le droit de me donner une note ? Qui es-tu, toi, pour me dire ça c'est bon ou c'est pas bon ? Qui es-tu ?
0: Oui, mais le problème, c'est que maintenant, tout le monde juge tout le monde.
3: Il ne faut pas.
0: On juge tout.
3: Il ne faut pas. Même les gens qui sont censés être officiellement dans la situation de pouvoir juger, si on leur laisse à eux seuls ce pouvoir, on va vers la catastrophe. Parce qu'on va vers des choses qui sont normées. Les profs de dessin, vous avez peut-être connu des profs de dessin il y a 40 ou 50 ans. Le bon dessin, c'était celui qui était fait tel que le prof l'attendait. Oui. Et si jamais il y avait la moindre dérive par rapport à ce qu'il avait dit du point de vue technique, l'ombre, etc., eh ben, elle disait c'était pas bien. Mais de quel droit dis-tu que c'est pas bien si moi j'avais envie de le faire autrement? Et c'est ça le truc aujourd'hui qui est important, c'est de considérer que ce qu'on a envie de faire ne peut être apprécié que par quelqu'un d'autre sans que cette appréciation ne soit un jugement définitif, c'est bon ou pas bon. Vous connaissez tous la scène de Queen qui veut sortir Rhapsody en Rhapsody. Hein, et où le producteur dit marchera pas, marche. Comme quoi tout le monde peut vraiment se gourer. N'écoutons pas ceux qui jugent, écoutons aussi d'abord ce qu'ils font eux.
0: Et c'est vrai que on n'a pas les jeunes avec nous au micro, mais je suppose que
3: surtout
0: s'ils ont
3: pas,
0: utilisé,
3: surtout pas.
0: S'ils ont ne donnent pas la parole aux jeunes, ça peut être dangereux.
3: Non, je déconne. Hein.
0: C'est vrai que je suppose que s'ils ont utilisé cette manière aussi de s'exprimer, la musique, c'est que c'était leur façon de s'exprimer aussi. Des mots qu'on n'arrive pas à dire, parce que c'est compliqué de parler à ses parents sur les choses. Voilà.
1: Mais c'est pour ça que c'est intéressant d'avoir des artistes qui disent des choses. Et là, c'est ce que les jeunes nous ont dit. Parce qu'avant de nous chanter les chansons, de nous les jouer, de nous les partager, du coup, il y a eu ce travail de recherche sur qu'est-ce que l'artiste a voulu dire, qu'est-ce qu'elle veut dire, cette chanson. Je trouve intéressant parce que j'ai pris quelques notes pendant le concert. Sur la chanson « Tout va bien », moi, j'y vois de la poésie. Où on transforme les mots, M-A-U-X, et que du coup, bah, on dénonce un peu les choses. Et cette façon de le dire de manière très poétique permet de prendre du recul sur ce qui est dit. Donc du coup, on n'est déjà pas dans quelque chose d'agressif, mais ça permet d'interroger les choses et de se mettre en réflexion. Et je trouve très intéressant que les artistes puissent dire des choses, que ce soit des jeunes artistes, des vieux artistes, des artistes rebelles ou pas rebelles ou très conformistes, peu importe. En tout cas, ces artistes ont des choses à dire, et après, les gens qui les écoutent, que ce soit sur le théâtre, le cinéma, la musique ou autre, hein, on est d'accord ou on n'est pas d'accord. Mais en tout cas, ils nous ont transmis quelque chose, et on peut nous aussi en faire quelque chose.
0: L'art-thérapie et les autres techniques, est-ce que c'est quelque chose qui est de plus en plus utilisé par les personnes ?
1: Alors, l'art-thérapie est née dans la sphère de la psychiatrie. Au départ, puisque du coup, alors il n'y a pas forcément de consensus sur la naissance de l'art-thérapie. En tout cas, il semblerait que le premier à avoir utilisé le terme d'art-thérapie, c'est Adrian Hill en Angleterre, dans un centre suite à une convalescence en fait, où lui était artiste et donc il a utilisé son art pendant sa convalescence et qui s'est rendu compte que ça lui faisait vachement de bien. Et donc du coup, il a partagé ça avec les autres patients de cet espace de soins. Et ensuite, il en a écrit un livre, d'où le terme d'art-thérapie. Et finalement, on est sur cette idée-là de pouvoir s'exprimer dans sa singularité au regard de l'existence d'une société a priori normée, comme vous l'avez dit tout à l'heure. Mais dans cette norme de société, comment moi, singulièrement, en tant qu'individu, je peux exister et trouver une place là-dedans ? Et me dire, ok, ce que je vais faire, ça va être jugé, ça va être analysé, ça va être interprété. Je suis d'accord, j'y prête attention, j'y prête pas attention. Et donc là, on va se connecter à tout ce qui va être de la confiance en soi. Est-ce que j'ai suffisamment confiance en moi, en mes capacités, en mes compétences, en mon envie, en mon élan, pour pouvoir dire aux gens, bah, vous êtes d'accord avec ce que j'ai dit, ce que j'ai écrit, ce que j'ai dessiné, ce que j'ai peint, tant mieux. Vous ne l'êtes pas, tant pis, ça ne m'appartient plus. Une fois que j'ai créé quelque chose et que je l'ai mis à la vue de quelqu'un, d'un public, ça ne m'appartient plus. Et moi, je sais quelle intention il y avait quand je l'ai fait. Et une fois qu'il est reçu par les autres, et ben ils sont libres de se l'approprier d'une autre manière.
0: Finalement, ce qui est important, c'est que chacun trouve en soi la façon dont ça va lui apporter quelque chose, que ce soit la musique, la peinture ou autre.
1: C'est ça. C'est l'idée de, dans un espace sécure, j'insiste sur le côté sécure, et c'est pour ça que, alors moi je suis un peu vent debout, hein, quand je vois par exemple dans le magasin Cultura le rayon art-thérapie. S'il n'y a pas d'art-thérapeute, il n'y a pas d'art-thérapie. Ça ne veut pas dire que faire du coloriage et faire du dessin, ça ne fait pas du bien, mais ce n'est pas de la thérapie s'il n'y a pas un thérapeute. Juste petite, prêche pour ma paroisse, on va dire. Donc voilà. Du coup, j'en ai perdu mon fil. Et si, dans l'espace sécure, parce que c'est ça le rôle du thérapeute, c'est d'ouvrir un espace sécure où on peut accueillir l'expression individuelle de la personne, qu'elle soit positive ou négative, parce qu'on peut accueillir des grands élans de joie, de réussite d'un patient qu'on a accompagné pendant X temps et qui à un moment donné finit par nous dire, ça y est, c'est bon, j'y arrive, je sais assumer ce que je fais, ce que je dis, et j'ai confiance en moi et je peux le faire. Et puis d'autres moments où on n'en est pas encore là et où le patient va pas bien et où il peut y avoir des idées noires, il peut y avoir des élans très négatifs, et on est aussi là pour accueillir cela. Le fait de le déposer, déjà ça permet aussi d'apaiser la personne parce que ça rumine plus dans sa tête. On parle de rumination intellectuelle, de rumination mentale. Et quand du coup il n'y a personne pour accueillir ça, à un moment donné ça peut faire beaucoup de dégâts pour un jeune ou un moins jeune, parce que même si aujourd'hui on parle plus de la santé mentale des jeunes, c'est à tout âge. Cet espace sécure permet cette expression-là.
0: La santé mentale, vous l'avez dit, c'est de plus en plus jeune. Quand on voit des enfants de 8 ans qui pensent au suicide ou qui se pendent, comment on en arrive là ? À cet âge-là, on ne doit pas penser à ça ?
1: Alors, à cet âge-là, normalement, on est censé être dans l'insouciance de l'enfance. Et justement, à 8 ans, on est censé pouvoir, je vais grossir un peu le trait, mais on est censé pouvoir faire un dessin ou jouer de la musique ou autre sans se soucier de ce que les autres vont penser. Or, aujourd'hui, on a déjà des jeunes qui sont dans la préoccupation de... Si je fais ça, qu'est-ce qu'on va penser de moi ? Comment on va me juger ? Et effectivement, ça crée des souffrances, et des souffrances qui peuvent être extrêmement profondes. Je crois aussi sincèrement à des choses multifactorielles. Le Covid est passé, néanmoins, il a fait des dégâts, et des dégâts qu'on va payer encore quelques temps, je pense, parce que il a modifié profondément les choses et les relations. L'anxiété écologique... les différents conflits qui sont à travers le monde et qui sont parlés à travers des médias en continu et qui du coup font qu'on a des flots d'informations qui ne s'arrêtent jamais. Et peut-être que par exemple moi quand j'étais enfant on se souciait pas, on mangeait à table et puis les informations tournaient, on se souciait pas de savoir si j'allais bien accueillir les éléments des informations qui sont quand même souvent des éléments négatifs, hein. Le journal des bonnes nouvelles il est assez rare quand même,
0: c'est anxiogène plus, voilà. D'avoir une information qui tourne tout le temps,
1: c'est ça, et ces informations qui sont là en continu, à un moment donné s'il n'y a pas d'adulte pour pouvoir en parler avec les enfants et pouvoir un peu dédramatiser et leur redonner cette insouciance de l'enfance, ça peut donner effectivement des choses très compliquées.
0: Et les réseaux sociaux sociaux, ce qui n'existait pas aussi. Quand on était jeune, ça n'existait pas. Et c'est vrai qu'il y a la pression en journée, mais aussi le soir, quand ils rentrent à la maison, des harcèlements comme ça, du harcèlement. Donc c'est vrai qu'il y a pas mal de choses qui font que maintenant, c'est la santé mentale est vraiment importante à traiter, en fait, hein, de quelque manière qu'elle soit. Et puis il faut aussi savoir le détecter chez les enfants, ça c'est compliqué. Donc voilà, donc il y a plein de façons. Tu voulais dire quelque chose, Eric,
3: non ? Non. je pense que tu l'as bien dit. Non, la question de la santé mentale, vous l'avez bien expliqué, est aujourd'hui évidemment un problème majeur. Je pense qu'effectivement, les réseaux sociaux, les smartphones, l'absence de communication, le fait qu'on maîtrise de moins en moins de mots, le fait qu'on est dans une société qui vous pousse le plus tôt possible, par exemple, à vous orienter. Hein, je pense à cette abomination de Parcoursup, par exemple, hein, ou d'autres démarches de ce type.
0: De pression sociale.
3: Tout crée, en fait, de la pression, alors qu'il n'y a pas besoin de cette pression. Il suffit tout simplement... C'est exactement comme si on plantait quelque chose dans son jardin et qu'on allait lui taper dessus pour qu'il pousse plus vite, quoi. Hein ? Eh ben non, il poussera bien si on l'accompagne de ce qu'il faut pour qu'il pousse bien. Et il ne faut pas oublier que tous ceux qui sont là pour encadrer des jeunes ou des personnes qui sont en difficulté de vie, quel que soit l'âge, ce dont ils ont besoin, ce n'est pas de gens qui vont les... Comment dire ? Enfin, augmenter encore davantage la pression que eux-mêmes se donnent déjà, c'est ceux qui vont réussir à faire baisser la pression, c'est ceux qui vont réussir à mettre en valeur chacun, et donc l'art, on en revient, l'art et l'expression, c'est donc des moyens effectivement qui sont tout à fait appropriés pour cela. Une vraie politique culturelle sur un territoire, qu'il soit départemental, régional, n'en parlons pas, ou national, mais une vraie politique culturelle, c'est une politique de prévention. C'est pas une politique où on va uniquement lâcher de l'argent pour permettre à des gens de pouvoir se faire plaisir. Non, c'est de la prévention. Et ça, il faut le dire, parce qu'on le constate de plus en plus.
0: Et pourquoi on a tendance maintenant, du coup, à taper dans la culture en premier quand ça ne va pas ? Ou quand on doit faire des économies ?
3: Parce qu'il y a une espèce d'idée qui traîne que la culture ne sert à rien. Que la culture n'est pas utile, la culture n'est pas productive, que la culture, elle est finalement tenue par des gens qui sont un petit peu irresponsables par rapport à la réalité des secteurs économiques traditionnels. C'est à partir de cette analyse complètement aberrante qu'on peut effectivement dire on va casser la culture au profit d'autre chose, alors que là, c'est comme si on tuait le médecin qui doit donner un diagnostic ou qui doit prévenir les maladies, parce qu'on oublie que si on ne met pas l'argent à ce moment-là, il faudra le mettre après pour soigner. Et c'est ce qu'on commence à constater.
1: Et ça coûte beaucoup plus cher de soigner que de prévenir. On le sait aujourd'hui dans les traumatismes, les agressions sexuelles sur enfants, l'absence de prévention sur ce sujet-là coûte des centaines de milliers d'euros chaque année, juste en réparation des enfants qui ont subi des traumas.
0: C'est vrai qu'il y a une sorte de dévalorisation, Osmani, des personnes qui font de la musique. Ouais, vous êtes musicien, ouais, bah c'est pas un boulot, c'est un hobby, ça, on l'entend tout le temps. Ça
2: évolue, c'est exprès. Hein, c'est justement, ça convient pas. Déjà, la musique, comme on a parlé tout à l'heure, ça te fait réfléchir. Si tu réfléchis, c'est pas bon.
0: C'est comme les livres, il faut pas lire de livres.
2: Il faut pas lire
0: de
2: livres. Il faut les brûler et libère. Ouais. Non. Et il s'évolue. Et aussi, si on remarque bien, il y a des genres de musique. Par exemple, je fais un calcul chez moi, dans mon pays, il y avait au moins 14 genres de musique qui m'ont venu à la tête. Peut-être qu'il y avait plus. Maintenant, les gens écoutent une seule chose. Et c'est le nouveau style reggaeton, et je ne sais pas quoi. Et au Brésil, c'est un pays aussi riche aussi, il y a des styles, des genres de musique, c'est incroyable. Maintenant, les gens écoutent un seul type, et c'est boum, boum, boum. Ça atrophie le cerveau, en fait. Et il s'évolue. Et les paroles, non. c'est incroyable. Hein. C'est, les paroles, c'est horrible. C'est, et tout ça, c'est... s'évolue.
0: Très bien.
2: Ça convient pas.
0: Bon, mais il faut continuer à faire de la musique.
2: Exact, oui.
0: Il faut continuer à faire de la peinture, à faire des dessins.
3: À s'exprimer
0: d'une façon qui nous convient, qui nous convienne. Voilà,
2: c'est, et passer c'est un important. Message à travers l'art.
3: S'exprimer pour bien aller ensemble.
2: Exact. Hein.
1: Se faire du bien.
3: C'est ça.
0: Très bien. Je rappelle, alors merci hein, donc Sandra Flamand d'être venue, merci Ousmani également, et puis Eric Lucas d'avoir participé à ce petit débat. Je rappelle que Musique et Santé Mentale...

0: venez faire de la musique, de la guitare, de la batterie, tout ce que vous voulez. Et je crois qu'il y a une annonce, Bruno Michel, justement, à faire.
1: En effet, un sujet tout à fait dans le sujet de la soirée, en réalité. Il se trouve que cette année, pour la première fois, on met en place ce qu'on appelle un référent inclusion. Une référente, en l'occurrence, puisque c'est une femme qui est formée sur les questions de santé mentale et d'accueil et d'accompagnement des enfants handicapés, au sens large. Donc, on n'aime pas trop ce mot-là, donc on parle d'inclusion dans les cours de l'école de musique. Et par un espèce de hasard assez curieux, il se trouve que cette rentrée, on accueille trois élèves, un adulte et deux autres élèves qui sont soit trisomiques, soit TDAH lourds. Et voilà. Et donc c'est pour nous aussi très important cette mission-là, qui est d'ailleurs en réalité dans les textes départementaux et nationaux par rapport aux missions des écoles de musique. Mais ça nécessite un accompagnement particulier. On reçoit les parents, on discute, on met en place des dispositifs particuliers vis-à-vis des cours, parce que c'est aussi compliqué pour l'enseignant et aussi pour les autres élèves en fait. Hein. Mais je pense que c'est très important sur les questions de santé mentale. Qu'on ne soit pas constamment dans une normalité, mais qu'en réalité, le thème de l'inclusion, c'est-à-dire que puisqu'il s'agit de création, puisqu'il s'agit d'individuation au travers de la pratique artistique, donc de chacun atteindre le meilleur de soi-même, ça concerne en réalité tous les humains de la société, n'est-ce pas ? Et voilà, donc je relaie cette information-là, parce qu'on a peu communiqué dessus pour l'instant.
0: À partir de quand ?
1: Là, en fait.
0: D'accord.
1: Alors, c'est pas une grande porte ouverte, hein, parce que ça nécessite un accompagnement particulier, ça dépend des cas, chaque cas est traité tout à fait différemment. Enfin, on voulait relayer cette information-là pour les personnes qui seraient en situation d'avoir des enfants, ou des gens qui connaissent, qui seraient intéressés par la pratique musicale, qui est un outil extraordinaire pour les enfants en particulier, de développement neurologique, cognitif et tout. Les dernières études en la matière sont absolument époustouflantes, hein. Et donc donc on relaie l'information pour les jeunes du territoire et pour les parents, si ça les intéresse, qu'ils prennent contact avec nous. Et on a mis en place un dispositif.
0: Voilà, bah super, bah, bravo en tout cas. Et c'est très bien de mettre ça en place, absolument. On va clore ce... Tu voulais rajouter quelque chose? Non, c'est bon, personne ne veut rajouter quelque chose? Non, bon d'accord, tout va bien. On va clore ce petit débat que vous pourrez retrouver d'ici quelques jours, hein, sur notre site internet www.fréquence-ci.org, en podcast bien évidemment, et puis aussi le petit concert des ados que vous pourrez retrouver aussi également, et on peut les applaudir. Oui, c'était vraiment sympa. Et bravo à elle. Ah oui. Merci à Nicolas pour la technique, pour Fréquence Ci-Yé, et puis merci de nous avoir reçus ici à l'école de musique. Merci à la 4CPS encore, et Bruno Michel voilà pour l'accueil. Et puis bah, on vous souhaite à tous un bon week-end quand même, parce qu'à un moment il faut être en week-end, hein, il faut absolument se reposer, ça fait partie aussi voilà ça de la vie. Et puis on rend l'antenne en musique, et bonne soirée et bon week-end à toutes et à tous.
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Bienvenue dans ce nouveau numéro de Rock Station, un numéro consacré à la chanteuse américaine Linda Ronstadt. Nous commençons par You're No Good en 1974, titre qu'elle ne voulait pas inclure à l'album. Et quelle erreur, il est son seul titre arrivé numéro 1 au Top Billboard 100.

Linda Ronstadt est née en 1946 dans une famille aux racines mexicaines, allemandes et anglaises. Son père jouait de la guitare et chantait des chansons traditionnelles mexicaines, ce qui a forgé son oreille. 1973, Desperado, écrit par Glenn Frey et Don Henley.

Don Henley et Glenn Frey étaient très souvent les musiciens de scène de Linda Ronstadt. Elle les a fortement encouragés à monter leur propre groupe. Cela deviendra les Eagles. Voici une reprise en 1976 d'That'll Be the Day de Buddy Holly.

Linda Ronstadt a été qualifiée Arena Rockstar. Elle a été la première artiste féminine à remplir des stades et a enchaîné 5 albums certifiés platine consécutivement. 1974, reprise des Everly Brothers, When Will I Be Loved?

J'ai mentionné souvent le mot reprise. En effet, Linda Ronstadt n'écrit pas ses propres chansons. Elle a excellé dans le choix des reprises. En voici une autre, It Doesn't Matter Anymore de Polanka en 1974.

toujours une merveilleuse reprise, la chanson It's So Easy de Buddy Holly sur mon album préféré Simple Dreams en 1977.

avec Blue Bayou, Linda Ronstadt a réussi l'exploit de rendre la cover encore plus célèbre que l'original. C'est un morceau qui démontre toute l'étendue de sa voix. Elle commence en douceur, presque en murmurant, pour finir sur des notes hautes d'une puissance phénoménale. Vous pouvez trouver sur YouTube sa propre version en espagnol sous le nom de Lago Azul. Écoutons maintenant une reprise de Chuck Berry, Back in the USA, en 1978.

Au milieu des années 80, en plein succès rock, elle prend un virage Broadway. Elle prend le risque de jouer dans une opérette, The Pirates of Penzance, prouvant ses qualités de soprano, puis elle enregistre des standards contre l'avis de sa maison de disques, des standards de jazz pop, puis fait un album hommage aux racines Canciones de mi padre, les chansons de son papa, dans un style mariachi traditionnel. Retour à l'album Simple Dreams, Po Po Beautiful Me 1977.

Paul, Paul, Beautiful Me, une chanson de Warren Zevon, quand je vous dis que nous étions dans la reprise pour ne pas changer, sur l'album Simple Dreams, une reprise Jagger Richard, les Rolling Stones, donc Trembling Dice.

Malheureusement, en 2013, Linda Ronstadt annonce qu'elle est atteinte de la maladie de Parkinson, ce qui lui a retiré la capacité de chanter et de sortir des disques. 1975, Heatwave.

Son dernier concert a eu lieu en 2009. Elle a été intronisée tardivement au Rock'n'Roll Hall of Fame en 2014. Écoutons I Can't Let Go en 1980.

Si vous êtes intéressé, vous pouvez probablement retrouver assez facilement un documentaire qui s'appelle The Sound of My Voice en 2019, qui retrace sa vie à travers ses propres mots. En attendant, écoutons How Do I Make You, toujours en 1980.

Linda Ronstadt a eu un immense impact vocal. Elle est citée par d'innombrables artistes, de Cheryl Crow à Kelly Clarkson par exemple, comme étant la voix technique la plus pure et la plus puissante de sa génération. Écoutons Just One Look de 1976.

Nous arrivons tout doucement à la fin de l'évocation de la carrière de Linda Ronstadt. Nous allons écouter un dernier titre avant de passer deux autres titres un petit peu parallèles. Voici Long Long Time de 1974.

Notre amie Linda a participé à un projet alternatif se nommant Trio avec les chanteuses Dolly Parton et Emmylou Harris. Quel trio! Le disque est parsemé d'harmonies vocales exceptionnelles. Nous allons écouter To Know Him Is To Love Him.

Voilà, nous arrivons tranquillement au terme de notre voyage. J'espère que le moment vous a plu. Nous allons nous quitter tout en douceur avec ce même trio, Emil Waris, Linda Ronstadt, Dolly Parton, et nous écoutons la chanson When We're Gone, Long Gone, selon la formule consacrée. Je vous dis à bientôt.

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